là là, quel lover c'est Taiki. On l'écoutait avec Girlfriend sur Skyrock, et là c'est le roi de la pop, Michael Jackson. Hier, ça faisait 17 ans jour pour jour que le roi de la pop nous quittait. Tiens d'ailleurs, est-ce que vous vous rappelez de là où vous étiez, ou qu'est-ce que vous étiez en train de faire quand vous avez appris la mort de Michael Jackson? Dites-moi tout ça par SMS 41 759. Il y a l'appli Skyrock pour ça, j'attends vos messages avec impatience.

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1: Classique de Macklemore sur Skyrock avec Thrift Shop, c'est ce qu'on écoutait à l'instant à 2h23. Merci d'avoir choisi Sky pour passer la nuit. Nuit très très chaude hein, pour la majorité de la France. Franchement, courage. On est ensemble sur Sky. On suit aussi les matchs de la Coupe du Monde. Il y a deux matchs en même temps là qui se jouent. Il y a Tunisie, Pays-Bas et là c'est les Pays-Bas qui mènent 3-1. Et côté deuxième match, c'est le Japon qui est face à la Suède. Et il y a un partout. On vous tient au courant. On vous tient au courant tout à l'heure. Pas de galère. Elles sont continue sur Sky tranquillement avec PLK pour la suite. Il y a les deux gros stades de France de PLK à pas louper, c'est début septembre. Il a choisi Skyrock. Deux gros stades de France à la tournée des Zéniths dans toute la France, ça se passe avec Skyrock. PLK, on l'écoute maintenant avec Pocahontas sur Skyrock et juste après le son de ce mondial 2026, c'est Shakira qui arrive avec Die Die sur Sky.

qu'on écoutait à l'instant tout à l'heure, je vous ai demandé si vous aviez des souvenirs de ce que vous étiez en train de faire quand vous avez appris la mort de Michael Jackson, parce que hier, ça faisait 17 ans jour pour jour que le roi de la pop nous quittait. Il y a un message de Alex972 qui dit « Je me prenais une branlée sur FIFA par mon cousin avec un score horrible. » Ouais, bah, deux grosses nouvelles horribles en fait. Il y a aussi Margot, elle l'a appris sur Skyrock justement. Oui, c'est vrai qu'il y avait eu un hommage exceptionnel et tout. De toute façon, on continue de lui rendre hommage, Michael Jackson. Sa musique est éternelle. À tout moment, on se fait du Michael Jackson sur Skyrock. Il n'y a pas de galère. Et puis, plein de bons sons aussi pour la suite. C'est Bilouki qu'on écoute maintenant. Le rappeur que vous avez découvert dans Planet Rap avec Fred. On l'écoute avec Fool. 18 Carats aussi, juste après. C'est le son d'Alonzo et Renboy. Et Jul, Parfum Quartier sur Sky.

Jules sur Skyrock, Jules avec Parfum Quartier. On est premier sur le rap, premier sur l'oseille aussi, hein, ça va tomber, c'est ce matin, tout à l'heure que ça tombe. 17 000 euros dans le morning d'Audifool, c'est à choper. Franchement, moi ça me ferait grave plaisir que ce soit un auditeur ou une auditrice de la nuit là qui écoute en ce moment. Franchement, je serais refait, mais refait. Ça serait limite comme si j'avais gagné. Bon, bah, c'est pas pour moi, ça c'est sûr. Mais en tout cas, ça me ferait bien plaisir pour vous. Vous envoyez 17 par SMS au 72020. 17 au 72020. 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Je le fais pour vous aussi. Et vous restez à l'écoute de Skyrock surtout. 17 au 72020. Je vous souhaite bonne chance. On continue avec le son. Et Gims par la suite, c'est Soleil. Bah, je pense qu'en ce moment, on a notre dose hein, niveau Soleil. Et Gims arrive quand même sur Skyrock. Courage sous la chaleur d'ailleurs. Je reçois pas mal.

0: WhatsApp sur les noms et les prénoms difficiles à porter. On a Caroline là, tiens, salut Caro.
1: Nous au collège, on avait une fille qui s'appelait Anne Hus, donc Anne Hus, vous pensez bien qu'elle s'en est pris plein.
2: C'est vrai ça, mais comment c'est possible?
3: C'est ouf.
1: Mais bon, voilà. Allez, je vous embrasse, bisous.
0: Nous aussi, allez, on t'embrasse Caroline et on pense à Anne Hus, donc, et on lui passe un petit bonjour. Allez, un petit bonjour discret ce matin. Voilà. 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
0: Petite info en exclu, merci.
2: Et voilà.
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Gros classique de Brandy sur Skyrock, c'était What About Us. Il est 3h02 pratiquement, c'est Waïd, archi content de passer la nuit avec vous. On se vendredi 26 juin, tout à l'heure dans le morning de Difool, vous allez choper 17 000 balles. Et ouais, avant 9h15, ça va tomber pour l'une d'entre vous si vous envoyez le chiffre 17 par SMS au 720. Je vous souhaite bonne chance, on fait un petit point footballistique aussi, puisqu'on est premier sur le foot bien sûr. C'est les deux matchs de la Coupe du Monde qui viennent de se terminer là, à l'instant, là, il y a quelques minutes. Japon-Suède, un but partout, et Tunisie-Pays-Bas, bah c'est les Pays-Bas qui ont gagné le match 3 buts à 1 face à la Tunisie. D'ailleurs, c'est la première fois de son histoire que la Tunisie perd 3 matchs de poule en Coupe du Monde. C'est quand même un truc de ouf. Bon, écoute, en tout cas, on suit tout ça en direct sur Sky, il n'y a pas de souci. Salut à vous qui êtes là aussi, Matt du 973, Walid aussi qui est là, Blanca 972, Titouan aussi qui est dans le coin, Titouan qui galère à dormir avec la chaleur. Ouais, tu m'étonnes. Force à toi, Titouan, et force à vous tous qui galérez avec la chaleur, à la maison, au taf. On repart ensemble là, sur Sky, nouvelle heure de son avec tous les numéros 1. C'est Mauvais Joe qui fait partie du triangle des Bermudes, on l'écoute en solo avec Maladie sur Skyrock, Culture aussi avec Melly Mello et Silento. C'est Watch Me sur Skyrock. Let's

0: c'est la panique, Aurélie.
1: Oh là là.
0: Tu fais... Fais-moi pas un coup de chaud, hein, Aurélie, attention. Hein.
2: Non, non, il fait déjà assez chaud.
0: Bah oui, justement, ah oui. Pas de coup de chaud ce matin.
1: Allez, tente un truc.
0: Alors, Aurélie.
1: Allez, 3.
2: Banjo, c'est la dernière que j'ai écoutée. 1.
3: Allez, c'est maintenant.
1: C'est maintenant.
3: Allez.
0: Bon.
1: Aurélie.
0: T'écoutes pas Skyrock, Aurélie?
2: Si, si, en plus, c'est ça que j'ai écouté la dernière.
0: Bah alors, Bon, mais je suis désolé Aurélie, on aurait bien aimé te faire plaisir dans cette fin de semaine, dès le matin, t'offrir 1500 euros. T'habites où? T'habites à Vesoul? T'es où? T'es à Grès?
2: Oui.
0: À Vesoul?
2: Oui.
0: Eh bien, on salue tout Vesoul qui nous écoute. Bon, Aurélie, la prochaine fois, je t'appelle, je te demande quelle est ta radio préférée, tu me réponds.
2: Skyrock.
0: Mais tout de suite, hein, oui. tout de suite, tu me fais pas attendre Skyrock dès le réveil. On va t'envoyer un petit cadeau, Aurélie, tu quittes pas. Et on te fait des gros bisous. Belle journée à toi, Aurélie.
2: Merci, vous aussi.
0: Salut à toi. Et répondez Skyrock. Dans moins d'une heure, on recommence. Et puis tout à l'heure, 17 000 euros à gagner. Pour les gagner, vous envoyez. Alors là, il faut s'inscrire par contre. Vous envoyez 17 au 7 20 20. 17 au 7 20 20. Allez-y là maintenant. Parce qu'il est presque 7h17. Ça veut dire un truc, ça. Hein,
4: bah oui.
0: Allez, 17 au 7 20 20. On vous souhaite bonne chance d'avance. Et on parle vacances dans un instant.

0: Le son de RN Boy. RN Boy et Gambi arrivent dans un instant sur Sky. Une question que je vous ai posée il y a un instant sur Skyrock, je vous ai demandé qu'est-ce que a déjà vécu un Français sur deux pendant les vacances. Alors, c'est pas des coups de soleil, c'est un truc super beau. Et vous avez trouvé la réponse. Il y a qui est avec nous là d'ailleurs?
1: C'est Marjorie qui est avec nous.
0: Salut Marjorie.
1: Salut Marjo.
0: Comment ça va Marjo?
2: Salut l'équipe.
0: Salut Marjo. Bon, alors la moitié des Français ont déjà vécu ça pendant les vacances. Il s'agit de.
2: De rencontres amoureuses.
0: Oui, d'une histoire d'amour pendant les vacances.
3: Oui.
0: C'est beau. C'est et j'ai le nombre d'histoires d'amour qui sont transformées en histoires sérieuses.
3: Ouais, parce que souvent, quand les vacances se finissent, eh ben, on est triste, on pleure et on se revoit en général jamais.
0: Non, on se dit, ah ouais, on va s'appeler tout le temps.
3: Ouais, mais ça dure quelques temps.
0: On va rester en contact, puis bon, trois semaines après, il n'y a plus personne. La moitié des Français ont déjà vécu une histoire d'amour en vacances. C'était arrivé, toi, Marjo?
2: Ah non, pas du tout.
0: Ah, t'as pas eu d'histoire d'amour en vacances?
2: Ah non, pas du tout.
0: Comme
2: j'ai rencontré mon chéri sur un site et on est toujours ensemble.
0: D'accord. Voilà. Ah ouais, toi tu l'as fait à la 2026 quoi. Je vais sur un site, cherche un gars, je le trouve, je l'adopte et
2: je le garde.
0: Et tu l'as gardé. Ça fait combien de temps que vous êtes ensemble?
2: Ah ben le mois prochain ça fera 7 ans.
0: Ah oui, quand même
1: ouais,
0: c'est dur. Les histoires qui démarrent virtuellement peuvent durer.
1: Ouais, c'est beau.
0: L'histoire d'amour en vacances dure moins longtemps. C'est 21%.

0: 100 histoires d'amour de vacances qui sont transformées en histoires sérieuses.
1: Ah, quand même.
0: Mais ça fait une sur cinq, c'est pas mal.
1: C'est pas bien, mal, ouais.
0: Ouais, ouais, ouais. Bon, elle avait pleuré. J'ai eu quoi? J'ai eu deux histoires d'amour de vacances quand j'étais ado. Il y en a une qui avait pleuré. Elle m'appelait tout le temps, mais bon, elle habitait à Paris, donc moi j'étais à Saint-Étienne.
1: Ouais, ça fait loin.
2: Ah, si ça fait bande, loin. Hein.
0: Ah, si ça bande quand t'as 13 ans, ouais, c'est pas.
3: C'est pas la folie,
0: ouais.
3: Sais.
0: Ouais, c'est pas la.
1: Moi, il habitait à Nantes et j'habitais Paris, donc c'était pas trop loin, mais on s'est vu peut-être deux fois et après c'était fini.
0: Et après c'est fini. Et il a pleuré.
1: Et il a pleuré quand on s'est quitté en vacances. Ouais, bah, c'était la bananerie.
0: Oh, oh. Ah, le mec de la bananerie.
1: Le mec de la bananerie, celui-là. Là, là, là.
3: C'était du pont de Ligonnès.
0: On l'a retrouvé.
3: Ah putain, bah voilà.
0: On l'a retrouvé.
3: Moi, j'ai une pote qui est toujours avec son amour de vacances depuis qu'on a 15 ans, ça fait 6 ans.
0: Ah, c'est mignon,
1: c'est mignon, ouais.
3: Bah, et ça dure. Bon, maintenant, ils habitent ensemble. Mais pendant 3 ans, pendant le lycée, ils se voyaient genre à chaque vacances.
0: D'accord.
1: Et c'est bien. Loin.
3: Ils sont encore ensemble. Ouais, ouais, Reims-Bordeaux. Donc,
1: ah ouais, quand même.
0: Eh, quand il y a l'amour et la distance, ça fait rien. Bravo, on va t'envoyer ton pack morning. J'offre des pack morning à tout le monde ce matin.
1: T'as raison.
0: Pack morning pour toi, Marjo, on va t'envoyer à la maison. Même si tu m'as déçu parce que tu n'as pas eu d'amour de vacances. C'est décevant. Hein. Rémi, t'as eu des amours de vacances, toi?
4: Ouais, ça m'est déjà arrivé.
0: Et alors, t'as pleuré? Elle a pleuré.
4: Churros. Oh non, non, tu sais très bien que c'est éphémère, tranquille.
0: Ah ouais, toi, tu y allais tranquille.
4: Ah ouais,
0: il y en a qui s'attachent. Hein. C'est Romano, tiens, on le retrouve tout à l'heure. Romano qui avait pleuré. Il faut qu'il nous raconte l'histoire.
1: Ah ouais, c'était laquelle ça?
0: T'as la voiture. Restez bien là. Avant 8h du matin, Romano arrive. Vous me faites penser, faut pas que j'oublie.
3: Mais quel sens du teasing.
0: De lui demander de nous raconter sa belle histoire d'amour d'amour de vacances qui s'est malheureusement mal terminé. On aura ce beau témoignage et vous nous envoyez vos témoignages d'amour de vacances. Allez-y avec l'appli le 41759 et sur le skyrock.fm et évidemment tiens le 06 86 101 101, comme ça on vous entend en plus vos WhatsApp audio. Vous nous envoyez vos histoires d'amour de vacances. Amour de vacances, Théo,
3: j'en ai jamais eu des histoires de vacances. Des histoires d'hommes, pardon.
0: Des histoires d'hommes.
1: Non, en vacances.
0: Oui, on a compris. Tu n'as jamais rencontré un
3: ouais, chéri. Jamais, non.
0: Jamais, c'est ouf ça.
3: Non, non, ouais, c'est compliqué en fait.
0: Guigui, t'as fait toi?
5: En vacances, putain, non, même pas.
0: T'as pas non plus?
5: Non, non, non.
0: Oh, ouais,
3: non, mais en vrai, je suis timide de ouf.
0: Vous avez vu les jeunes d'aujourd'hui?
3: Non, mais c'est vrai, ouais.
0: Et Tim?
5: Ah, moi, à foison, mais à chaque fois, mais
3: quel mytho,
5: à chaque fois, quoi.
0: Non, jamais non plus.
5: Jamais, bah, j'ai déjà kiffé une meuf en vacances, mais elle, non.
0: Bah ouais,
1: c'est ça. Ah, ouais,
0: c'est parfois le problème. Bon, on en reparle avec vous ce matin, on attend vos témoignages. Les vacances arrivent, on en profite. 7h22 sur Skyrock. Et Gambier.

0: Yo. C'est René Kaouvila sur Skyrock, on écoutait Gambi et allez, on passe à nos bleus ce soir, on suivra le match en direct sur Skyrock, France-Norvège, dès 21h, les bleus et Kylian Mbappé est là avec nous ce matin, il est là Kylian Mbappé.
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0: Le réveil de star sur Skyrock avec Kylian Mbappé, allez les bleus.
5: Allez les bleus.
0: Si on gagne ou si on fait match nul, on est premier de notre groupe. Ouais. Allez les bleus parce que...
6: C'est la Coupe du Monde.
0: C'est la Coupe du Monde. Vous avez laissé les numéros et on a réveillé Christiane ce matin. Merci pour tous les numéros que vous nous avez laissés toute l'année pour les beaux réveils de stars. Kylian Mbappé, c'est parti. On réveille tout le monde et on réveille Christiane et son mec ce matin.
7: T'es content, Kiki. J'aime bien la musique.
8: Allô.
2: Voilà. Comment ça va?
8: Oui, c'est pourquoi?
2: Ce soir, on joue contre les Vikings.
8: Ah bon?
2: On joue contre la Norvège.
8: Oui, et en quel honneur?
6: C'est la Coupe du Monde.
8: Bah voyons.
2: Je vous ai pris des billets pour venir voir le match.
8: Eh ben, moi je ne vous connais pas, monsieur.
2: J'ai payé avec ta carte et franchement, c'était un peu cher avec l'avion.
8: Tu sais mon gaillard, demain matin, à la première heure, je m'en vais porter plainte.
6: C'est la Coupe du Monde.
8: Non, je vais porter plainte demain matin.
2: Je vais passer à la maison, ça ira mieux.
8: Viens me voir. Si t'es pas loin, viens me voir, je suis chez moi alors. Viens voir. Allez,
2: on va débarquer, on arrive là.
8: Ouais, viens tout de suite mon gaillard, je t'attends.
2: J'ai un peu l'impression que tu me parles comme un chien.
8: Oui.
2: Essaye d'aboyer pour voir.
8: Ah. Oui, aboie-moi. On va voir si tu rigoles avec mon mari.
2: Ça va pas éviter de se faire des grands câlins.
9: Dis bonjour, adjutant deck, oui. C'est pour toi, monsieur.
6: Ça va comme du moins.
9: Vous avez pas entendu, monsieur, ce que je viens de vous dire. Gendarmerie de l'Aventy.
2: C'est toujours the place to be.
9: Oui, vous venez de comprendre ce que je viens de vous dire, monsieur. Je suis l'adjudant Deck.
2: Ah oui.
9: Vous savez qu'un numéro secret, ça reste pas secret très longtemps, en fait.
2: Ce soir, on joue contre les Vikings.
9: Oui, mais moi, je m'en fous de ta vie. Donc, on va se retrouver, monsieur. D'accord? Vous recevrez une convocation, y a pas de souci, monsieur. On va arrêter notre discussion là, parce que ça sert à rien d'aller plus loin.
2: Ah, j'en sais rien.
9: On va se retrouver en convocation, d'accord?
10: Eh, fous-moi la paix!
9: Ouais, allez vous faire enculer.
0: Merci, monsieur l'adjudant.
11: Pas très poli, l'adjudant.
0: Mais non, il est pas poli, c'est l'adjudant Deck.
11: Ouais.
0: Eh bien, on a fait la connaissance de l'adjudant Deck, qui était le mari de Christiane. Comme quoi, parfois, le hasard fait bien les choses. Et allez les bleus.
5: Ouais.
0: Et allez les bleus pour le match de ce soir.
11: Ouais.
0: C'est la Coupe du Monde. Mais ouais, c'est la Coupe du Monde. Et on va jouer ensemble, là, tout de suite, sur Skyrock. On va parler des complexes pour l'été. Est-ce que vous avez un petit complexe, un truc qui vous gêne un peu pour cet été? Ah, il y a un truc, je vous parlais tout à l'heure. Les gens se voient plus gros, je vous en parler tout de suite d'ailleurs, tiens. Les gens se voient plus gros qu'ils ne le sont.
11: Ouais, bah ma copine hier, j'avais une copine qui est venue chez moi, elle est toute fine, elle me dit putain, j'ai pris du poids, regarde, elle a baissé son pantalon, elle m'a montré sa culotte de cheval, je fais mais t'as rien. Elle se voit grosse.
0: Tu veux nous montrer la culotte de cheval, Rémi ou Tim?
5: Ah bah, vas-y. Bah, je peux même mettre tout nu si tu veux.
11: Non, mais c'est vrai, elle se voit grosse alors que pas du tout.
0: Il y a 47% des hommes qui se trouvent trop gros aujourd'hui, c'était seulement un Français sur trois, 33% il y a 25 ans. Et pour les femmes, c'est 61% qui se trouvent trop grosses, alors que c'était 41% il y a 25 ans, 2001.
11: Ah ouais?
0: Ouais, puis on est comme on est.
11: Bah oui,
0: se prendre la tête. Bon, c'est pas le poids, on va parler complexe. 26% des femmes, 9% des hommes détestent cette partie de leur corps. De quoi s'agit-il? C'est un truc qu'ont les hommes et les femmes. Donc c'est pas le kiki, c'est pas les seins.
11: Ok.
5: Bah c'est la tête.
0: 26% des femmes et 9% des hommes détestent cette partie de leur corps. C'est la tête, tu nous dis.
5: Ouais, la tête, c'est possible, non?
0: C'est ton cas.
11: C'est que la tête.
5: Non, je pense aux réponses des Français, c'est tout.
0: Bon, vous trouvez une partie du corps là maintenant et vous allez gagner votre pack morning, vous aussi. Vous envoyez votre réponse avec votre appli Skyrock. Top pour les réponses. Vous allez gagner votre pack morning et peut-être même les Ray-Ban Meta tout à l'heure. C'est quoi la partie du corps que détestent les Français? 26% des femmes, 9% des hommes. Allez, on vous attend tout de suite, tes réponses et le pack morning à gagner. Les Ray-Ban Meta aussi. Bonne chance, il est 7h29 sur Skyrock. Pile.
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8: 7h35 sur Skyrock, les infos de Rémi. 17 000€ à gagner. Il n'y a que du bon ce matin. Du Rémi, de l'argent. 17 000€, vous envoyez 17 au 7-20-20. Et pour Rémi, vous faites rien, vous écoutez Skyrock, c'est tout.
9: Ouais, et voilà, mais... si vous voulez envoyer un petit chèque, un petit billet, vous pouvez.
8: Ça marche aussi.
9: Oui.
8: Bon, on va lutter contre nos complexes, parce qu'il n'y a pas de complexe à avoir. On est comme on est, on en profite. Les gens, des complexes, c'est surtout l'été. Bah, l'été qu'on est le plus mal avec ces complexes. C'est quoi votre complexe à vous? Tiens, dites-nous, on va faire un sondage express. Guigui, t'es à fond sur les messages.
10: Je regarde tout là, ouais.
8: Allez, top message. Votre petit complexe quand vous êtes sur la plage. C'est quoi? Vous nous envoyez vos messages avec votre appli Skyrock, le 41759 et le skyrock.fm. Et alors, une question que je vous ai posée, sondage ce matin dans le morning. 26% des femmes, 9% des hommes détestent cette partie de leur corps. Surtout l'été, quand il faut la montrer. C'est Hugo qu'on va retrouver à Voiron. C'est juste à côté de Grenoble, Voiron.
11: Ouais.
8: Allez, crève de chaud à Voiron. Hein. Ça va, Hugo?
12: Salut, ça va le Difool, ça va toute l'équipe?
8: Tu tiens le choc, Hugo?
12: Ça va, écoute, un peu chaud, mais bon.
8: Bon, ben nous, ça va ce matin. T'as 22 ans, t'es à Voiron, et t'as la bonne réponse. C'est quoi la partie du corps détestée par 26% des femmes et 9% des hommes?
12: Ah bah c'est les pieds, hein.
8: C'est les pieds.
10: Ah ouais.
8: C'est pour ça les filles que vous mettez les pieds sur la plage sous le sable.
11: Non.
8: Bah si.
10: Il y en a plein qui font ça.
8: Il y en a plein qui font
11: ah
8: ça.
11: Bon
8: bah ouais. 26, une femme sur 4. C'est ouf.
11: Bah ouais, je trouve ça beaucoup.
8: Et bah moi aussi, je trouve ça beaucoup.
11: Une bonne petite pédicure et puis après vous pouvez les sortir les pieds.
8: Et bah oui. Voilà.
11: Non, mais c'est
8: un petit peu de vernis.
11: Un petit peu de vernis.
8: Tu mets du vernis, j'espère, Hugo, toi aussi également.
12: Non, bah, tous les jours.
8: Ouais, pareil, moi je me suis mis mon petit vernis ce matin. Hein, pour claquette sans chaussettes. Petit vernis. Bon, 26% des femmes. Bon, les hommes, on supporte mieux nos pieds. Nous, on s'en fout. Donc.
10: Bah oui, on est
11: bah, ouais. En même temps, on a les pieds qu'on a. Mais je suis pas fan des pieds non plus, c'est pas beau.
8: Bah, dis pas ça. Tout le monde va complexer encore.
11: Non, mais c'est un pied, quoi.
8: Bon, oui, c'est ça. Heureusement qu'on en a deux pour marcher.
11: Ouais.
8: Bravo, Hugo, tu gagnes ce matin ton pack morning. Peut-être
10: bravo,
8: les
10: rabats
8: de méta. Et puis les 17 000€ à gagner tout à l'heure. Hugo, hein.
10: Ouais.
12: Bah, on espère, hein.
8: Bah oui, on espère. T'as 22 ans, tu pars en vacances, toi, Hugo?
12: Non, pas cette année, là.
8: Ah ouais, t'as fait tout l'été, toi.
12: Ouais, c'est ça, c'est mieux.
8: Ça dépend. Si on a besoin d'argent, oui, c'est mieux.
10: Ouais, c'est sûr.
8: Ou ouais, alors, ouais. Un truc bien, tiens, regarde, tu gagnes 17 000€ tout à l'heure et tu décides de pas travailler cet été, tu pars en vacances.
11: Ah ouais.
12: Ça j'aimerais bien.
8: Bah, c'est pas mal. 17 au 7-20-20 pour gagner vos 17 000€. On te fait des gros bisous, Hugo. Et c'est quoi vos complexes? Tu nous as pas dit. Est-ce que t'as un complexe, toi, Hugo? Complexe physique?
12: Non, pas forcément.
8: C'est bien.
10: Bon,
8: c'est
10: bien.
8: Zéro complexe. Si vous en avez pas, vous pouvez nous dire aussi. Merci pour tous les messages que vous envoyez dans un instant. Les résultats de ce sondage express. Vous avez la parole tous les matins. Ah, Romano et son histoire d'amour de vacances. Puisqu'on est sur les vacances ce matin. C'est dans un instant. Et les infos de Rémi, c'est là maintenant tout de suite. Vous les attendez. Eh ben, on n'attend plus. On veut des nouvelles de notre canicule. On en est où? Il fait chaud? Il fait beau?
13: Ah oui.
8: Ben voilà, voici la météo.
13: Allez, on a 61 départements en alerte rouge, dès ce midi 25 en orange, la chaleur qui reste bien présente sur une grande partie du pays, même si ça va un petit peu mieux sur la façade atlantique en raison des orages là de ces dernières heures. Quelques nuages sur la moitié nord alors que le soleil domine sans partage dans les régions du sud, des orages possibles au fil des heures en Champagne-Ardenne, ainsi que sur les Pyrénées, le Jura, les Alpes et la Corse. Demain, on aura des des coups de tonnerre dans la matinée sur le nord-ouest, puis près des frontières du nord. Partout ailleurs, aucun changement avec de très belles éclaircies. Le mercure baissera à partir de dimanche. On aura en moyenne entre 28 et 32 degrés, même moins que ça, hein, vers la Manche et l'Atlantique. Il fera chaud à l'est, mais une dégradation orageuse va concerner une grande partie du territoire. Les températures ce matin, 23 à Marseille, 24 à Lyon, 26 à Lille, 28 à Paris dans l'après-midi, 25 sur la pointe du Cotentin, 28 en Bretagne, 29 dans l'Hérault, 32 sur le Pays Basque, 34 en Normandie, 35 dans les Bouches-du-Rhône, 36 près des frontières du Nord et sur le bassin aquitain, 38 en Bourgogne, sur la Haute-Garonne et en région parisienne, 39 dans la Loire et en Vallée du Rhône, 40 en Alsace, 41 sur le Massif central. Et puis la pollution, ça reste mauvais, hein, les indices entre 3 et 6.
8: Et toute l'actu là maintenant, tout de suite sur Skyrock, on va tout savoir en 2 minutes.
13: Le brevet des collèges qui débute aujourd'hui pour par le français, ouais, épreuve de 9h à midi et quart. Plus de 850 000 candidats, dont quelques centaines de milliers qui vont avoir bien chaud là ce matin. Des pauses fraîcheurs sont prévues, comme pendant les matchs de foot. Là, pas suffisant pour les syndicats. Hein. 7 organisations d'enseignants appellent à la grève en raison de conditions de travail qu'elles jugent inacceptables. Les syndicats estiment que la santé des personnels et des élèves est en danger. Ils accusent Edouard Jeffrey, le ministre de l'Éducation, d'irresponsabilité. Le gouvernement manque, selon eux, de préparation face à des épisodes qui sont prévisibles.
8: Edouard Jeffrey, remets-nous des glaçons.
13: Voilà, c'est ça. La mort d'un enfant de 3 ans cette semaine à Saint-Gratien dans le Val d'Oise. Il a été retrouvé enfermé dans une voiture stationnée en plein soleil. Le garçon aurait échappé à la vigilance de ses parents avant de s'enfermer tout seul dans le véhicule. Un chauffeur de bus est intervenu et puis a prévenu les secours, mais l'enfant n'a pas pu être réanimé. Une enquête a été ouverte. Nouveau retard pour le Grand Paris Express. La mise en service du premier tronçon de la ligne 18 entre Massy-Palaiseau et Paris-Saclay est désormais prévue pour décembre. C'est 2 mois de plus sur le calendrier prévu. La ligne 15 Sud-Est est reportée à l'automne 2027 avec 6 mois de retard. La Société des Grands Projets évoque des difficultés techniques et un allongement des phases d'essai du système. La marine française a intercepté cette semaine un pétrolier soupçonné d'appartenir à la flotte fantôme russe. Ce genre de navire est utilisé pour contourner les sanctions internationales contre Moscou. Le bateau a été contrôlé au large de la Sicile et arborait un pavillon camerounais. Un signalement a été transmis au parquet de Marseille. Le bâtiment a été dérouté et escorté afin de poursuivre les investigations.
8: Et le point sur le sport, là tout de suite sur Skyrock, la Coupe du Monde, nos bleus.
13: Alors, orage ou pas ce soir? Et le match, combien de temps il va durer? Ben, on aura la réponse tout à l'heure à partir de 21h. Soyez bien branchés pour nous écouter dans la radio libre. Ouais, ça risque d'être un peu compliqué cette affaire. Hein. Mais bon, on verra. Ce qui est sûr, c'est qu'en cas de match nul ou de victoire face à la Norvège, les bleus seront premiers de leur groupe. Pas de questions à se poser de toute façon. Déjà, la qualification pour les 16e de finale est acquise. Les matchs de cette nuit et d'hier soir, déjà, la surprise de l'Équateur qui a battu l'Allemagne 2-1. La Côte d'Ivoire a battu le Curaçao 2-0. Victoire de la Turquie contre les États-Unis 3-2. Des Pays-Bas face à la Tunisie 3-1. Et puis un but partout entre le Japon et la Suède et 0-0 entre le Paraguay et l'Australie.
8: Merci Rémi, les infos reviennent tout à l'heure. Petit complexe sur la plage, Rémi, c'est quoi ton complexe?
13: Moi j'en ai pas. Hein.
8: Mais rien du tout.
13: Mais rien, je m'en bats les couilles.
11: T'as raison.
8: Bah ouais, mais
10: t'as raison.
8: T'es comme l'IA là, sur la piste Skyrock. Bonjour l'IA. C'est marrant, t'as un nom d'intelligence artificielle, c'est la classe. L'IA qui a aucun complexe, je suis comme je suis. En plus, je suis très belle. Vous voulez une photo? Ouais,
11: on
8: veut une photo.
11: Bah oui.
8: Ouais. Un trop gros paquet dans le caleçon, ça me gêne beaucoup. Ah, ça, je peux te comprendre.
10: Ça peut être problématique.
11: Tu te comprends.
8: J'ai exactement le même problème que toi, Nordine.
10: Ah, ça, c'est relou, ça.
8: Salut, Nordine.
10: Tu peux pas lutter, ça.
8: Bah, je sais pas où le mettre. C'est vrai que c'est.
10: Bah ouais, c'est chiant, ça.
8: C'est vrai que c'est compliqué. Hein. Le complexe de Marouane. Et les mecs, vous la pétez, vous avez raison. Marouane qui nous dit, moi, mon complexe, c'est que je suis trop musclé.
11: Oh, arrête le sport, Marouane.
8: Miroslav, lui, nous dit, Miroslav du 59. Moi, c'est mes bras, ils sont trop maigres. Il y en a plusieurs qui nous ont mis ça. Miroslav, bras trop maigre. Moi, c'est mes cuisses. Message de Nathalie. Mon ventre et mes cuisses. Ça, c'est le message. Il n'y a pas que les filles hein, pour le ventre et les cuisses. Le ventre et les cuisses, c'est le message de Lionel. Vera, moi, j'ai du trop petit sein.
11: Oh, c'est joli, les petits seins.
8: Mais oui.
11: Tous les seins sont jolis, d'ailleurs.
8: Dis-nous, Vera, est-ce que tu en as deux? Dans ce cas-là, tout va bien.
10: C'est le plus important.
11: Déjà.
8: Vos petits complexes sur la plage, c'est quoi? Tiens, on va vous donner les résultats de notre sondage express, puisque Guigui est en train de calculer les
10: derniers votes qui arrivent. Là.
8: Les derniers votes qui arrivent. Il y a plein. Bah, bon courage, Guigui, ça défile.
10: Il y a un paquet là.
8: C'est quoi ton complexe, Théo?
10: Moi, mon bidon, en vrai.
8: Ah, ouais, mais ça, c'est pas que tu bois.
11: Oh, mais c'est mignon.
10: Je sais, ça stagne les graisses, ouais.
8: Il est arrivé à Skyrock, il était tout fin, tout beau gosse, tout
10: j'ai
8: ça.
10: J'ai pris 15 kilos.
13: 15, ah ouais?
8: 15 kilos juste dans le ventre à cause de l'alcool.
10: C'est un truc de dingue, hein.
8: À cause du.
10: Non, après, je pense que c'est la malbouffe aussi.
11: Mais moi, j'aime bien
10: depuis que je suis avec mon mec, on mange très très mal, tu vois. Tu vois.
8: Et voilà.
11: Moi, je te trouve mignon comme ça.
8: Je crois plus que c'est la malbouffe que la malbouffe.
11: C'est possible.
10: Faut que je m'occupe de mon corps.
8: T'as des complexes, un complexe sur la plage?
10: Non, mais il y a un truc bizarre chez moi. C'est ma machine à laver en ce moment qui bug. Et dès que je mets un t-shirt, en fait, il est rétréci. Tous mes t-shirts ont rétréci.
8: C'est dingue, tous.
10: Je comprends pas pourquoi, mais.
8: C'est pas du tout.
9: À 30 degrés.
10: Non, mais mon ventre déborde du t-shirt en fait.
11: T'as pas compris la blague?
10: C'était une blague.
9: Aussi le mal.
8: Rémi, il a compris.
10: Non, mais c'est quand même mon ventre et tout, je complexe pas trop dessus.
8: T'as raison.
10: Si j'avais vraiment un problème avec, je ferais tout pour maigrir, tu vois.
8: Bah voilà.
10: Je suis bien comme ça.
11: C'est bien comme ça,
10: ouais,
11: exactement.
10: Je suis bien comme ça.
8: Guigui, t'as pas de complexe?
10: Franchement, ça va, moi. Mon seul complexe, plage, c'est la même chose, ouais, c'est ma barbe. Pas
11: sur
10: ma barbe qui n'existe pas.
11: Ouais, c'est ça.
10: Donc, plage ou pas plage, c'est pareil, ouais.
8: Oui, c'est vrai. Puis ta tête, on la voit tout le temps. Hélas.
10: Toi, du full, c'est pas ton nez?
8: Non, pourquoi mon nez?
10: Bah, je sais pas, il est un peu énorme. Bah, comparé à la moyenne française.
8: Il est un peu énorme, mais c'est quoi? Puis d'abord, ça fait de l'ombre. Donc, si vous avez un grand nez, je suis comme Guigui, moi, c'est la tête.
10: C'est ce que t'attrapes en coup de soleil direct.
8: Les boutons de soleil, c'est le message de Bob quand il a des boutons dans le dos. Ah, tu bronzes, tu chopes des boutons, c'est des allergies, ça. Et puis les poils dans le dos aussi, tiens. Ça, c'est Biberon qui nous envoie un message. Il aime pas ses poils dans le dos. C'est un garçon, hein, je le précise, parce que pour une fille, je peux comprendre que les poils dans le dos, ce soit un complexe. Ça donne quoi les résultats de notre sondage express?
10: Attends, je compte les derniers votes, il y en a plein qui arrivent là. On peut le faire en 2 minutes?
8: Ouais, si tu veux.
10: Parfait.
8: Oui, c'est vrai, il y a pas encore plein de messages. Allez, on vous dit tout dans un instant, les complexes de l'été. Une histoire d'amour d'été avec beaucoup d'émotions dans un instant. Romano arrive pour nos conseils pas chers sur Skyrock.
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0: LK. Bon, bah, c'est le ventre hein, qui est numéro 1 sur les complexes des Français. Enfin, les vôtres en tout cas. Hein. Vous nous avez laissé vos messages pour vos complexes. Guigui, ça donne quoi à part le ventre?
1: Alors, pour les filles, en numéro 3, c'est la poitrine.
0: Oui.
1: La poitrine, les filles. Numéro 2, les hanches. Et effectivement, pour les filles, en numéro 1, c'est le petit bidon.
0: C'est le petit bidon.
2: Et oui.
0: Et c'est pareil pour les garçons.
1: Et pour les gars, en numéro 3, les poignées d'amour.
0: Oh, les poignées d'amour, c'est un peu le petit bidon, mais sur les côtés.
1: Exactement.
0: C'est pratique pour se faire attraper.
3: Ouais,
0: c'est vrai. Si on veut que votre.
1: Ça te fait une petite prise.
0: Voilà, pour quelqu'un vous porte.
1: C'est parfait.
0: Oui.
1: Numéro 2, les muscles. Quand on n'est pas assez musclé,
0: assez
1: on,
0: muscles,
1: on complexe
0: oui.
1: un peu.
0: Voilà, moi, c'est les muscles, mais j'en ai trop.
2: Ouais, c'est l'inverse.
0: C'est les muscles, je suis deuxième.
1: Bah ouais, puis c'est flagrant en plus là.
0: T'as vu ça un peu.
1: Et en numéro 1, ouais, c'est le bidon pour les garçons aussi.
0: C'est le petit bidon. Et là, il est là, il n'a pas de complexe, c'est Romano. Bonjour Romano.
4: Bonjour.
2: Salut toi.
0: Sais-tu que tu vas nous raconter ta petite histoire d'amour de vacances? On parlait tout à l'heure des Français qui sont plus de la moitié à avoir déjà vécu une histoire d'amour en vacances. 21% des histoires d'amour se sont transformées en histoires sérieuses et durables.
4: Ouais.
0: Et ouais. Ce qui n'était pas ton cas, Romano. Raconte-nous cette
4: très belle histoire. Cariole, c'est un peu une histoire d'amour d'été. On s'est connus au mois de juillet.
0: Non, au mois de juin, c'était.
3: C'était au mois de juin et c'était
4: mais
3: en mois de
4: juillet. Mais non, mais c'était
3: à Paris.
4: Au mois de juillet. Tu te souviens même pas de la date. C'était dans la nuit du 9 au 10
3: ouais,
4: juillet.
3: Ouais, mais c'était en boîte à Paris. C'est pas du tout des trucs d'été, ça.
0: Ouais.
4: Mais après, on est parti en vacances ensemble.
3: Oui, mais c'est pas une rencontre de
4: mon
3: vacances.
4: Mon amour.
0: Non, je pensais
4: ma
0: pas à
4: ma chérie.
0: Je pensais. Moi, je pensais à celle qui t'avait fait
3: pleurer.
0: Tu sais, t'avais pleuré pendant tout le voyage.
4: Non, mais j'avais pas pleuré. Oui, j'avais pleuré. Je suis parti de vacances, je pleurais parce que les vacances étaient finies. Et moi, quand les vacances se terminent, je pleure.
3: Non, mais même encore, maintenant encore. Hein.
4: Encore plus maintenant que je sais que je vais vous retrouver.
0: C'est très gentil. T'es tellement heureux de nous retrouver que tu pleures de bonheur.
4: Ah, bah c'est ça. Non, mais bon, cet été-là, j'avais rencontré un amour d'été. Puis j'ai pleuré pendant tout le voyage dans la voiture à l'arrière avec mes parents. Ça devait être horrible pour eux.
0: Et ils en pouvaient plus d'ailleurs.
4: Ils en pouvaient plus, ils n'arrêtaient pas de monter sur de la radio. Ils disaient Gorvin, tu regardes en train de pleurer.
0: Mais t'as pleuré pendant les 6 heures du retour?
4: Ah non, il n'y avait plus de 6 heures là, parce que c'était 7-8 heures.
0: T'imagines tes parents, le calvaire, ils ont leur gosse qui revient de vacances et qui pleure pendant 6 heures sur la banque terrestre.
4: Chialais comme une madeleine.
0: C'est une belle histoire.
3: Magnifique.
0: Comme c'est mignon.
4: Et après, je voulais continuer l'histoire avec elle, mais elle m'a dit que je lui avais donné la mononucléose.
0: Voilà,
4: fin de chantier, quoi. Voilà, terminé.
0: Fin d'histoire, hop là, l'histoire d'amour, c'est terminé.
4: Voilà, voilà.
0: Bon, ça tombe bien, on va faire les conseils pas chers. Spécial vacances ce
4: ouais,
0: matin.
4: Vacances, départ en vacances, c'est le premier, première grande journée de départ aujourd'hui.
0: Oui. Ouais.
4: Et ce week-end. Et il y a un truc bon, qui baisse un petit peu, mais c'est qui coûte encore cher, c'est le carburant. Ce matin, je vais demander aux familles de me payer un plein pour partir, tu vois.
3: Bah oui.
2: Ouais, c'est bien ça.
0: On va voir si les Français rendent service.
4: J'ai prévu le budget, location, bouffe, tout ça, mais alors le reste, l'essence, j'avais pas prévu, ils vont me faire le plein.
0: Bon, on va voir s'ils trouvent les bons arguments pour te faire le plein. Bon courage, parce qu'à mon avis, ça peut être simple.
4: Ouais.
0: Mais on a des numéros et on va quand même tenter le coup.
1: C'est parti.
0: C'est parti chez qui?
1: C'est parti chez Yves.
0: Yves, est-ce que Yves va être généreux? Est-ce que les Français sont prêts à rendre service à quelqu'un qui part en vacances?
4: Oui, bonjour.
5: Bonjour.
4: Bonjour. Ça va bien?
5: Oui.
4: C'est la femme d'Yves?
5: Pardon?
4: C'est la femme d'Yves?
5: Oui.
4: Oui, d'Ivoire, j'ai vu avec Yves là, parce que je pars en vacances demain, et il m'a dit qu'il m'offrait un plein d'essence. Donc je voulais venir le faire ce matin là.
5: N'importe quoi, hein?
4: Ben non, pas n'importe quoi. Et puis en cadeau, je te fais un plein à toi, ma chérie.
5: Je vais, vous êtes qui?
4: Je vais te faire l'amour, ma belle.
5: Vous êtes qui?
4: C'est Jean-Louis.
5: Jean-Louis qui?
4: C'est Jean-Louis.
5: Oui,
4: excuse-moi, il y a des mouches.
5: Tu les gardes pour toi, hein.
4: Je vais arriver dans 5 minutes, hein. Il faut que je fasse le plein. Moi, demain matin, je me barre, hein, direction les vacances.
5: Oui, mais j'en ai rien à foutre. Rien à foutre du tout. Des cons comme ça, on s'en dispose, hein.
4: Un poil au corps naturiste, je vais.
5: Oui, j'en ai rien à foutre, espèce de con.
4: Tu veux que je me mette à poil devant toi pour que les vacances commencent bien?
0: Hein? Non, elle veut pas.
4: Non.
0: Des cons comme toi, on dispose. Je note la phrase.
4: Parce ça c'est bien dit, ça c'est bien envoyé dans les dents.
0: T'as tout essayé, le striptease, je te fais le plein en échange d'un plein, tout ça, ça n'a pas marché, désolé.
2: C'est raté.
0: Bon, on a un autre.
1: C'est Jean-Claude.
0: Jean-Claude. Bon, ça n'a pas marché avec la femme de Yves. Est-ce que ça a marché avec Jean-Claude?
2: Ouais.
0: Est-ce que les gens rendent service? On part en vacances, on n'a plus d'essence. Faut trouver les arguments.
5: Allô,
0: hein.
5: Allez.
4: Oui, allô?
5: Oui.
4: Oui. C'est Jean-Claude?
5: Pourquoi?
0: Je crois que c'est sa femme, Mano.
4: C'est la femme de Jean-Claude.
5: Hein?
4: C'est la femme de Jean-Claude.
5: Non, c'est la femme à Jean-Claude, oui.
0: Voilà.
4: Oui, il est là, Jean-Claude, ou pas?
5: Non. Il est parce qu'on fait... au boulot.
4: Ah, ouais, bah écoute, ça tombe bien. Je vais passer te voir, comme ça on prendra du plaisir tous les deux pendant qu'il n'est pas là.
5: Hein?
4: Hein? On prendra du plaisir tous les deux pendant qu'il n'est pas là.
5: C'est qui?
4: C'est Jean-Louis Lapince. Dis-moi, là, je pars en vacances demain, il faudrait qu'on aille à la station de service pour que tu me payes un plein d'essence.
5: J'entends rien du tout, rien.
4: Ah mais t'es sourde comme un pot.
5: Hein?
4: Oui. Les oreilles, ça se lave, hein, c'est comme le cul.
5: J'entends pas, c'est pas la peine.
4: Ah mais allô?
5: Oui.
4: Ah, il faut que je parle. Est-ce que tu m'entends?
5: Un peu mieux.
4: Voilà. Très bien, c'est pratique. Dis-moi, je pars en vacances demain.
5: Oui.
4: Et il faudrait que tu me payes un plein d'essence.
5: Oui.
0: C'est vu avec Jean-Claude.
4: C'est vu avec Jean-Claude. Parle pas assez fort là.
5: Mais un plein d'essence, comment ça?
0: Voilà.
4: Ben en fait, on va à la pompe à essence. Je fais le plein d'essence et tu le payes. C'est vu avec Jean-Claude.
5: Tu me ramèneras un cadeau à la place.
4: Oui, ben des nouvelles oreilles. Je te déboucherai les oreilles.
5: Oui.
4: On ira à la station de lavage, je te mettrai un coup de Karcher là-dedans.
5: Oui, allez, c'est bon.
0: C'est bon.
4: Bon, bah écoute, je suis là dans 10 minutes.
5: Oui.
0: Eh ben voilà.
4: Très bien, merci.
0: T'es arrivé.
1: C'est bon.
0: Eh ben c'est bon.
3: Bravo.
0: Un plein d'essence. Bravo Romano.
1: Bravo.
0: En échange de nouvelles oreilles.
4: Oui. Voilà.
0: Bravo.
4: On nous entend bien.
0: Oui.
4: Merci.
0: Envoyez 17 au 720. Il y a 17 000 euros à gagner tout à l'heure.
4: Ouais.
0: 17 au 720. Vous envoyez 17 et vous gagnez 17 000 euros. Vous souhaitez bonne chance d'avance, bonne chance Romano pour tes 17 000 euros peut-être tout à l'heure.
4: Ben oui, ben j'attends, on sait jamais. Hein.
0: Tiens, on parlait d'amour de vacances, dans un instant je vous donnerai les endroits les plus propices pour faire des rencontres pendant les vacances.
3: Ouais.
0: Selon une étude très sérieuse dont on va parler, on parle d'amour, c'est l'horoscope tout de suite. L'horoscope avec nos 12 signes et nos puissances amoureuses à 7h54 sur Skyrock. Voici les 12 signes et voici les Sagittaires et les Lions
3: et oui.
0: qui sont en haut de l'affiche aujourd'hui. Célibataire, un coup de foudre peut surgir aujourd'hui. Les conditions sont réunies pour que vous fassiez une belle rencontre. C'est bien. Et puis pour les couples, la passion, l'amour, une semaine que vous terminez en pleine forme avec plein d'amour. Sagittaire et Lions, 5. On fait pas mieux. Les Capricornes et les Balances, on est très bien nous aussi. On a 4. C'est bien 4.
3: Oui, c'est bien.
0: On aura envie de voir du monde. C'est le bon jour pour lancer ou accepter une invitation pour le week-end. Organiser des trucs avec les potos ou une petite un petit truc sympa avec sa chérie aussi. Profitez-en, c'est une belle journée. Une journée, il faut s'organiser. Les poissons et les scorpions, vous êtes à 3. On pourra compter sur vous. Vous êtes les personnes sur lesquelles on compte aujourd'hui. En amitié ou en amour, vous êtes une personne de confiance pour tout votre entourage. 2 sur 5 pour les cancers et les taureaux. Vous êtes cancer, taureau, si vous êtes célibataire, faut pas se mettre la pression. L'amour arrivera quand il devra arriver. Peut-être aujourd'hui, on sait jamais. Et puis pour les couples, un petit peu de jalousie qui... De jalousie qui mettra un petit coup de fouet à votre relation. 1 sur 5, les béliers, les gémeaux. Une petite journée sympa avec malgré tout quelques petits imprévus qui pourraient vous déstabiliser ou alors même pimenter votre journée. À vous de gérer ça au mieux. Et on finit avec les vierges et les verseaux. Vous êtes vierge, vous avez verseau, vous êtes verseau, vous avez zéro.
4: Ah bah super.
0: Voilà, un petit coup de fatigue en ce vendredi. C'est la canicule ça.
4: Ouais.
0: Mais on a tenu le choc. Hein. Vous tiendrez le choc, vous aussi. Faites en sorte que ça se voit pas trop. Et puis faites en sorte que vos humeurs n'affluent pas trop sur vos relations, les relations avec les gens que vous aimez. Voilà, pour notre horoscope de l'amour. Et attention, avant 8h, elle arrive avec la rafleuse. C'est notre sexy nana, Aya Nakamura et la rafleuse sur Skyrock juste avant 8h. Puis les infos de Rémi aussi sur Skyrock. Et donc vous dites 7000 euros à gagner sur Sky. C'est pour vous, c'est ce matin et on se fait plaisir. Et on fait le plein. Le plein sur votre compte en banque, nous aussi. Il n'y a pas que toi qui fais le plein.
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0: 7h04, bonjour tout le monde, vous êtes dans le morning à 17 000 euros, vous êtes sur Skyrock, mais oui, c'est tombé, c'est aujourd'hui. Aujourd'hui, vous allez gagner le dernier gros chèque de la saison. Donc aujourd'hui ou jamais, vous envoyez 17 au 7 20 20. Tout à l'heure, tirage au sort, c'est dans une heure.
1: Oui.
0: On vous tire au sort, vous écoutez Skyrock, vous écoutez le morning, vous décrochez le téléphone et vous avez gagné cash comme ça, 17 000 euros. Et ben bon, vous souhaite bonne chance d'avance. 17 000 balles à gagner. Et nous avons de vacances. Ah oui, on parle vacances ce matin. Vous avez connu un amour de vacances, vous nous racontez comment ça s'est passé, est-ce que vous avez pleuré pendant 6 heures comme Romano quand vous êtes rentré et que vous l'avez quitté. C'est bien, c'est le cauchemar des parents. C'est Kylian qui nous laissait un message. J'imagine mon fils qui pleure pendant 6 heures. Bon, il est trop jeune pour l'instant, il a 3 ans. Ah ouais,
2: c'est un peu petit.
0: Ouais, t'as le temps, ouais, t'as le temps. Bon, avant les amours de vacances, avant vos 1500 euros, avant les 17 000 balles, il y a Rémi pour les infos et Gims dans un instant. Avec Théodora, on écoutera Spa, allez, un tour dans le Spa et Noé Vaillol aussi, ils sont de Bad Bunny. Parce que ça sent l'été, ça sent les vacances sur Skyrock. Je vous donnerai dans un instant les endroits les plus propices aux rencontres pendant les vacances. Ça sera juste après nos infos. Et on fera un grand jeu ce matin, on va jouer au jeu de l'invité mystère.
1: Ouais.
0: On a plein d'invités mystères qui ont marqué l'année. Vous allez les reconnaître avec nous et vous ferez péter la banque avec nous. C'est 50 euros par bonne réponse.
3: Ouais.
0: Pour faire péter la banque et jouer, vous envoyez banque avec votre appli Skyrock, c'est gratuit. Allez-y, faites-nous péter tout ça. Rémi, c'est l'heure des infos, on y va.
1: Et ouais.
0: Allez, la météo pour démarrer à 8h05.
4: Avec encore pas mal de départements en alerte rouge, il y en a 61 dès ce midi, bon c'est quand même moins qu'hier, et 25 en orange, chaleur encore bien présente même si ça va un peu mieux à l'ouest après les orages de ces dernières heures, quelques nuages sur la moitié nord, le soleil domine sans partage dans les régions du sud, des orages attendus en Champagne-Ardenne ainsi que sur les Pyrénées, le Jura, les Alpes et la Corse. Demain on aura encore des coups de tonnerre, le matin surtout hein, sur le nord-ouest puis près des frontières du nord, partout ailleurs aucun changement avec de très belles éclaircies, le mercure va baisser à partir de dimanche, on aura en moyenne entre 28 et 32 degrés, hein, même si ce sera un peu moins vers la Manche et l'Atlantique. Il fera encore chaud à l'est, mais une dégradation orageuse va concerner une grande partie du territoire. Les températures ce matin, 22 à Marseille, 23 même, 24 à Lyon, 26 à Lille, 28 à Paris. Dans l'après-midi, 25 sur la pointe du Cotentin, 28 en Bretagne, 29 dans l'Hérault, 32 sur le Pays Basque, 34 en Normandie, 35 dans les Bouches-du-Rhône, 36 près des frontières du Nord et sur le bassin aquitain, 38 en Bourgogne, sur la Haute-Garonne et en région parisienne, 39 dans la Loire et en Vallée du Rhône, 40 en Alsace et 41 sur le Massif Central. La pollution, c'est mauvais, les indices entre 3 et 6.
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4: Ouais, 61 départements en alerte rouge, 25 en orange. Le gouvernement déclenche le niveau 3 du plan Orsan. C'est le niveau le plus élevé de la mobilisation sanitaire. Les médecins en vacances peuvent être rappelés en milieu hospitalier. Annulation possible des opérations non urgentes. Le ministère de la Santé craint un week-end compliqué dans les hôpitaux. Les services hein, sont déjà saturés en Île-de-France. La consommation d'alcool est interdite à Paris à partir de midi et la vente le sera dès 18h. Ça n'est pas encore les vacances, mais pas mal de départs ce week-end. Bison futé hisse le drapeau orange dans le sens des départs aujourd'hui. C'est même rouge dans le nord et le nord-ouest. Circulation difficile en région parisienne, principalement vers les barrières de péage des autoroutes A10 et A6. Les premiers ralentissements pourraient être enregistrés dès la fin de la matinée. Va-t-il enfin s'exprimer? Le principal suspect du meurtre de Philippine va être extrait de sa cellule lundi. La juge ordonne une reconstitution du viol et du meurtre de l'étudiante au Bois de Boulogne en septembre dernier. L'individu a reconnu les faits mais affirme ne plus avoir de souvenirs. Il avait déjà été condamné pour viol en 2021 et venait d'être libéré d'un centre de rétention après l'échec de son expulsion. Hors de question pour les États-Unis, Washington martèle son opposition à l'instauration par l'Iran d'un péage dans le détroit d'Ormuz, une mesure qui entraînerait un chaos total sur les voies maritimes. C'est ce qu'a déclaré le chef de la diplomatie américaine Marco Rubio lors d'une réunion avec les pays du Golfe à Manama. Un cargo a par ailleurs été touché dans le détroit d'Ormuz par un projectile d'origine inconnue. Aucune victime n'est à déplorer.
0: Et du sport, et la Coupe du Monde, et nos Bleus.
4: Dernier match de groupe ce soir pour nos Bleus. L'équipe de France affronte la Norvège à 21h. Match que l'on suivra bien sûr dans la radio libre, donc dès 21h. Les tricolores s'empareront de la première place de leur groupe en cas de match nul ou de victoire. Et ils pourraient de nouveau composer avec la météo. Il y a un petit risque d'averse et de coups de tonnerre, hein, mais ça reste assez limité. Vous connaissez la règle. En cas d'éclair dans un rayon de 13 km, la loi américaine impose une interruption minimale de 30 minutes. Coup d'envoi donc de cette rencontre, je l'ai dit trois fois, mais je le redis, à 21h.
0: Et dans la radio libre, on suivra ça, on fera voilà. Même les paris Winamax ce matin, je filerai 100 balles. Vous envoyez Winamax, si vous voulez faire les paris Winamax, on se tire au sort, on a un peu le temps. Hein. Allez, les infos, c'est bon, on fait le top tendance maintenant.
4: Allez, on reste dans le foot avec le troisième match donc, de la phase de poule de cette équipe de France. France, à la place numéro 1 du top tendance.
0: C'est le truc dont on parle le plus sur les réseaux ce matin.
4: J'espère qu'il n'y aura pas d'orage, j'ai pas envie de me coucher à 2h du mat. Mbappé va encore prouver qu'il est le meilleur joueur du monde. J'aimerais pas être norvégien et devoir assister à une branlée.
0: Je le sens bien dans mes paris Winamax, Kylian. Ouais. Je réfléchis, mais je vous dirai ça tout à l'heure.
4: On n'a pas encore joué, mais le fait que le match soit à 21h, c'est déjà une victoire.
0: Oui, c'est vrai que c'est plutôt 23 la dernière fois et 2h48 pour la fin du match. Je te jure.

0: 1 000 euros.
1: Ouais, ouais.
0: Qu'est-ce que tu fais avec?
2: Franchement, je rachète ma féminité.
0: Pourquoi tu rachètes ta féminité?
1: Pourquoi?
2: Parce que j'ai eu 2 enfants, j'ai eu 2 césariennes d'urgence, 2 cicatrices différentes et depuis j'ai d'énormes complexes.
0: Mais il faut pas complexer.
1: Mais non, c'est pas rien ça.
0: Mais c'est rien. Et toi, c'est que les cicatrices, il y a que nous qui les voyons.
2: Oui, mais du coup, ça me gêne dans mes vêtements, dans mes sous-vêtements. Si j'ai plus de féminité parce que j'ai 2 cicatrices différentes, j'ai de la peau qui est pendante, qui est morte. J'ai essayé de faire une prise en charge, etc. Et il n'y a pas moyen.
0: C'est ce que tu penses,
1: c'est rien. C'est pas grave, il n'y a rien de plus beau qu'une femme qui a donné la vie.
0: Waouh.
1: Ouais.
2: Je suis entièrement d'accord, Une maman, c'est exceptionnel. Mais quand on est une femme, c'est difficile. Vraiment, c'est vraiment difficile. Et comme je ne veux pas priver mes enfants de vacances ou autre, j'ose pas propre dans nos économies qui sont prévues pour eux, pour moi. C'est pour ça que j'appelle aujourd'hui.
0: Bah écoute, j'espère que tu vas les gagner.
1: Je te souhaite de les gagner, ouais.
0: Et ce qui me fout les boules quand on offre 16 000 euros, c'est qu'il n'y a qu'un gagnant, aucune gagnante.
3: Bah oui, c'est le jeu.
0: Bah j'espère que ce sera pour moi.
2: Et en plus de ça, petite précision, je suis Lion, je suis du 7-08, et t'as dit que c'était peut-être pour les Lions.
1: Ah, peut-être.
0: Ah bah oui, c'est un bel horoscope aujourd'hui, on sait jamais. Hein. On te fait des gros bisous, Aline. Je vais t'envoyer. Je t'envoie ton mug, je te mets dans le tirage au sort pour gagner les rabats de méta, Aline.
2: Un grand merci.
0: Et t'embrasse toute ta famille. Et comme l'a dit Guigui, il n'y a rien de plus beau qu'une femme qui a donné la vie.
3: Mais oui.
1: Ça c'est beau.
2: Merci infiniment.
0: Des bisous Aline, on t'embrasse.
3: Bisous, merci.
0: Bisous à toi. Bon, attention, quelques minutes pour s'inscrire, elle est quoi? Elle est 9h12. Allez, on vous laisse 5 minutes jusqu'à 9h17. Parce qu'on offre 17 000 euros.
1: Oui,
0: allez. Peut-être même, allez, vous envoyez un message tout de suite. 17 000 euros à gagner, c'est peut-être pour vous. On fait juste les paris Winamax parce que c'est quand même l'événement du jour.
1: Évidemment.
0: Je fais les paris Winamax, c'est l'événement de la journée.
1: Génial.
0: Allez, c'est parti.
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0: Et c'est pour Alexia en direct du 13 avec nous ce matin. Bonjour Alexia.
5: Et salut Difool, salut l'équipe.
1: Salut Alexia.
0: Bienvenue sur Skyrock Alexia. Tu viens parier avec nous ce matin. Donc tu sais que tu as déjà 100 euros. On te file 100 balles Alexia.
5: Eh ben c'est génial.
0: Que tu peux mettre sur n'importe quel pari, sur n'importe quelle équipe, avec n'importe quel buteur. Enfin, tu sais comment ça marche.
1: En ce moment,
5: oui.
0: Oui, par contre, c'est France-Norvège.
5: Sur France-Norvège.
0: France-Norvège. Qu'est-ce que tu sens pour Norvège-France? Allez.
5: 2-0 pour la France avec un but d'Mbappé.
0: Mais moi, ça me va très bien. Ça.
1: C'est bien ça.
0: Allez,
1: pas mal, ça.
0: C'est bien, Alexia.
1: Tu joues pour 1500 euros.
0: Ah ouais, quand même.
1: Bien.
5: Pas mal. Si ça tombe juste, c'est pas mal. 1500 balles, c'est mieux que la reine de Bifoul.
0: 1500 euros, c'est. Quelle est ta radio préférée?
5: C'est Skyrock.
0: Eh ben voilà, 1500 euros. J'espère que tu vas gagner tes 1500 euros avec tes paris, ouais, avec ton pari Winamax.
5: Eh ben j'espère aussi, comme ça, je vous appelle lundi, je vous dirai tout ça.
0: Très bien. Carriole, tu mets quoi?
3: Alors, ça va pas vous plaire, mais je vais mettre victoire de la Norvège avec but de Haaland.
1: Ah, mais c'est vraiment
3: terrible. Je crois en lui, il est super.
0: Non, mais il est très fort.
1: Horrible.
3: Il est très, très fort.
1: Tiens, non, mais franchement, la honte. Ah ouais. 800 euros.
6: Ouais.
3: 800 ah là là, euros. Pas mal. Hein.
0: Alexia, elle est meilleure. T'es meilleure, Alexia. T'es meilleure, Carriole.
5: Ah, super, merci.
0: Et toi, Guigui, tu mets quoi?
1: Alexia, j'ai beaucoup aimé ton pari, mais je vais être un peu plus gourmand que toi. Moi, je vais dire 3-0 pour l'équipe de France.
0: 3-0 pour les Bleus.
1: 1050
0: euros. 1050
1: euros.
0: Eh ben pour l'instant, c'est toi qui as le plus gros pari.
5: C'est moi qui suis la meilleure pour le moment.
0: Et en plus, tu peux gagner parce que si moi, mon pari, il rentre, le tien, il peut rentrer aussi, Alexia. Puisque moi, je mets. Attention, accrochez-vous. Hein.
3: Ouais.
0: Je mets victoire des Bleus.
3: Oui.
0: Victoire de l'équipe de France et but de Kylian Mbappé.
3: Ah bon?
5: On est parfait.
0: On est en face tous les deux.
5: On a un match-mange.
0: Oui.
1: 220 euros.
0: Ben
1: ah là, ça redescend
0: encore. Encore un pari gagnant.
1: Un pari surprenant. Hein.
6: Mais toujours.
0: Surprenant et gagnant en plus. Bravo Alexia, on te fait une grosse bise et on.
5: Moi aussi, je fais de gros bisous à tous. Passez un bel été, à très bientôt.
0: Eh ben, c'est très gentil,
1: Alexia. Ouais.
0: On t'envoie ton mug du morning aussi. On va te l'envoyer à la maison dans le 13.
5: Super, trop bien, merci.
0: Et bisous aux bouches du Rhône.
5: Bisous.
0: Salut Alexia, ciao.
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1: 9h18 sur Skyrock. Allez, encore quelques minutes. 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On fait le tirage au sort dans un instant, juste après le zap du morning qui arrive. Juste après notre compile de Norvégiens dans l'actu. C'est la compile de l'actu. Et après, vos Ray-Ban Meta, parce qu'on va les offrir aussi.
2: Oui.
1: C'est beau cette fin de morning. Hein. Quelle folie.
2: Folie.
1: C'est un peu la folie totale ce matin. Compile de Norvégiens dans l'actu. C'est parti.
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1: Allez, avant de débattre ce soir, on met les Norvégiens à la une parce qu'on est comme ça, on est sport sur Skyrock.
3: Ouais.
1: C'est parti, le top 3. On commence par le numéro 3, Rémi.
3: Ouais, avec un pêcheur qui a eu la surprise de sa vie.
1: Surprise.
3: Bon, il a pêché une morue. Donc, c'est voilà un gros cabillaud de 6 kilos hein, qui venait d'être pris dans ses filets. Il a quand même remarqué une forme assez inhabituelle dans son estomac. Donc, décide de déviscérer l'animal. Hein, bon, pas de problème. Et là, il découvre un sextoy de plusieurs centimètres, 16 centimètres.
1: Dans la morue.
3: Voilà.
4: Oh non.
3: Sextoy d'une gourmande.
2: Quand même.
1: C'était vraiment une vraie morue, celle-ci.
3: Ah oui, ouais. Un sextoy de couleur orange, hein, donc, qui était dans l'estomac du cabillaud qui gobe à peu près tout et n'importe quoi. Le pêcheur dit qu'il ne s'attendait absolument pas à ça. Selon lui, le poisson a dû confondre cela avec un calamar.
1: Ah oui, mais ça a la même couleur.
3: Ouais.
1: D'accord, ok. Bah. Voilà, c'est une vraie morue à la place numéro 3. Combine norvégien dans l'actu à la place numéro 2. Ah, elle est super cette histoire. C'est un habitant de la ville natale d'Erlingaland. Il y a une statue à l'effigie du footballeur.
4: Ouais.
1: Et cet habitant s'est fait arrêter parce qu'il se frottait le zizi à l'air.
4: Ouais.
1: Contre la statue d'Erling Haaland.
4: Normal.
1: Et tu n'as pas le droit de faire ça. Blasphème dans la ville d'Erling Haaland. De se frotter sur la statue d'Erling. C'est une statue en bois. Bon, j'espère qu'il s'est pas mis des échardes dans le machin, là. Ouais. Il s'est retrouvé en garde à vue, il a expliqué. Bah, j'étais un peu bourré, j'avais trop bu. Et puis, j'aime tellement Erling Haaland. c'est un peu leur Mbappé à eux, Erling Haaland.
4: Ouais.
1: Ou leur Dembélé à eux.
4: En tout cas, c'est un buteur.
1: Ou Olysée à eux, on a tellement
5: de stars chez nous,
1: chez nos footballeurs, qu'on ne sait pas lequel choisir. Bon, ça c'est la place numéro 2, il nous manque la place numéro 1, Rémi.
3: Eh oui, des footballeurs de première division ont fait une méga fête. Direction le resto et une boîte de nuit. Et bon, ben voilà, il y avait des petites meufs, tranquilles. Ils leur ont proposé de venir dans le stade, 7. Et donc, elles sont venues dans le stade. Et là, la soirée a terminé en orgie dans le stade. Alors, ils avaient bien veillé quand même à laisser tous leurs téléphones hors de l'enceinte, hein, voilà, pour pas prendre le risque d'avoir des preuves visuelles.
1: Dommage.
3: Et ça s'est mis bien partout, dans les vestiaires, dans les gradins, et même sur la pelouse à 5h du matin. Pas de soucis, sauf que ça s'est su. Et ça a fait scandale dans toute la Norvège.
1: Et comment ça s'est su ?
3: Bah, ça s'est su, c'est su. Tout se sait, tu sais, tu ne peux rien cacher. Tout se sait.
1: Ah oui, ils n'avaient pas vu les caméras de sécurité dans le stade.
3: Sécurité,
1: donc en fait, le plus important, Rémi, il ne nous le dit pas. Ça a été filmé, il y a les caméras de sécurité.
3: Dans les vestiaires en
1: Irlande.
3: Et donc, ils se sont fait griller. Il y en avait, puisque t'es marié, tout ça, qu'il y avait des meufs. Tous grillés.
1: Une belle soirée qui se termine bon, un peu moins bien.
3: Un peu moins bien.
1: Voilà, un peu comme la soirée des Norvégiens ce soir. On suivra ça sur Skyrock, enfin, on l'espère en tout cas. Allez les Bleus pour ce soir, on suivra ça sur Skyrock dans la radio libre. Les Ray-Ban Meta, on les offre à qui ce matin?
5: C'est pour Célia.
1: Célia, ouais. Allez Célia, on t'appelle vite. Tu décroches vite le téléphone et les Ray-Ban Meta, elles sont pour toi. Ray-Ban Meta qu'on vous a offert tout au long de cette année. Parce qu'on est à fond sur les
5: Ray-Ban Meta.
1: Sur les New Tech.
5: Yes.
1: Les Ray-Ban Meta. C'est les Ray-Ban qui filment, avec lesquels tu peux prendre des photos et écouter Skyrock et appeler au téléphone. Enfin, tu peux tout faire avec.
5: Ouais.
1: Allô, Célia.
6: Allô. Oui, bonjour.
1: Eh bien, tu gagnes tes Ray-Ban Meta, Célia.
5: Allez, bien, c'est bravo.
1: Bravo. Tu vas être belle avec tes Ray-Ban Meta, Célia.
6: Ouais, avec le soleil et tout, là, en plus.
1: Ouais. Tu vas pouvoir espionner tout le monde, c'est super.
6: Ouais, ça va être nickel.
1: On t'envoie vite, ça. Mais non, t'habites où, Célia?
6: J'habite Saint-Vite, c'est à côté de Besançon.
1: Très bien. Je connais. Voilà. Saint-Vite.
6: Ouais,
5: dans le 25.
6: Ça va.
1: Eh bien,
6: ouais, c'est ça, dans le 25.
1: On t'envoie ça dans le Doubs. Et c'est pas fini, okay. La canicule dans le Doubs. Hein. Ça s'appelle Doubs, mais il fait chaud. Hein,
5: oui.
6: Ouais.
1: Bon courage à toi.
6: On est dans le rouge, plus.
1: Oui,
6: merci.
1: Rouge. Et des Ray-Ban Meta, et peut-être les 17 000 euros dans un instant.
5: Et ouais.
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3: Ma fille passe le brevet ce matin.
1: Ah, ouais, alors,
3: bon courage, Aïda. Ça va le faire.
1: Comment tu le sens?
3: Oh, moi je le sens bien moi.
1: Et elle est stressée?
3: Non, enfin si un petit peu, mais non, mais ça va.
5: Ça va le faire, c'est tranquille le brevet.
3: Le brevet, ça va.
1: Bon, on lui fait un bisou.
3: J'ai acheté des bonbons, des gâteaux, des bouteilles d'eau. Elle a tout ce qu'il faut pour passer son épreuve.
5: Ouais, faire un brevet, ouais, faire un pique-nique.
3: Non, mais
4: c'est vrai, ouais.
1: Vous savez que je suis dans mon parking, c'est l'endroit où il fait le.
5: C'est hyper agréable.
1: Le plus frais de la maison.
5: Le parking, c'est le top là.
1: C'est génial.
5: Trop bien.
1: Vivons tous dans des parkings.
5: Voilà, dormons dans le parking directement.
1: Vivons sous terre, c'est bien. Et les cinémas, c'est plus 65% de.
5: Ouais, je crois que c'est ça, ouais.
2: De fréquentation.
1: De fréquentation en plus.
7: C'est ouf, ouais.
1: Dans les cinés.
5: Et en parlant de clim d'ailleurs. Ouais, en parlant de clim, la nôtre vient de lâcher d'ailleurs.
7: Ah bon ? Attends, je vais regarder après.
5: Donc, je pense que là, ça va sentir le fauve rapidement.
1: Voilà une bonne nouvelle. D'après vous, il faut aller où pour trouver l'amour et faire des rencontres pendant les vacances ?
7: Dans quelle ville, genre ?
1: Non, dans quel endroit ?
5: Quel endroit ?
1: Ouais.
4: Bah, en campagne. Peut-être à la plage, ouais, voilà, j'allais dire.
1: Alors, la plage, ouais, en numéro 2.
5: À la fête foraine, en numéro 1. En colonie de vacances.
1: Alors, 34% des gens qui ont rencontré l'amour pendant les vacances ont rencontré à la plage. En colonie de vacances, mais tu sors avec des personnes de quel âge, Théo ?
7: Mais quand t'es ado, par exemple.
1: Bah, tiens, moi, cet été, je vais aller en colonie de vacances.
5: Absolument.
1: Absolument.
5: On va aller une très bonne nouvelle.
1: On va faire un morning sauvage avec des fauves.
3: Je me disais bien qu'il faisait un peu chaud depuis.
1: Ouais, d'un coup, il fait chaud. Ouais.
5: C'est vrai. Non, mais c'est depuis 2000 qu'il a lâché.
4: Théo, faut regarder.
7: Bah, attends, je réalise l'émission. De...
3: Non, mais là,
7: il y a des priorités. Là. Attends.
3: Non, la priorité, c'est la clim.
5: J'ai la solution. Tout le monde tout nu.
1: Ouais.
7: Imagine, tu vas chez l'esthéticienne.
1: Oui.
7: Tu te fais épiler autour du kiki.
1: Oui.
7: L'esthéticienne est très très mignonne. Et là, tu te mets à.
1: Faut que tu trouves une meuf, toi.
4: Ah ouais,
7: Tim, ça va pas.
1: Tim, faut que tu trouves une meuf, c'est sûr.
7: Alors, dis fou,
1: je t'assure, parce que si tu commences à te poser ces questions.
7: Bah non, mais c'est naturel.
1: C'est que ça va pas dans ta vie.
4: Patrick Bruel sort de ce corps.
5: Non, non.
1: Tu t'es assis sur Patrick Bruel.
5: Non, laissez-moi. C'est un groupe de potes.
1: Ouais.
5: Et dans le groupe de potes, il y en a un qui pue.
1: Et ouais.
5: Et du coup, il se fait afficher.
1: Un peu.
8: C'est qui pue là ? Mais c'est qui là qui pue là ? C'est qui pue.
1: Il s'est bien fait de faire là.
7: J'en ai jamais eu des histoires de vacances.
1: Guigui, t'as fait toi ?
5: En vacances, putain non, même pas.
1: T'as pas non plus ?
5: Non.
1: Oh,
5: j'aimerais être de vacances.
7: Non, mais en vrai, je suis timide de ouf.
1: Vous avez vu les jeunes d'aujourd'hui ?
7: Non, mais c'est vrai, ouais.
1: Et Tim ?
7: Ah, moi, un foison, mais à chaque fois, mais
5: quel mytho ?
7: À chaque fois, quoi.
1: Non, jamais non plus.
7: Jamais, bah, j'ai déjà kiffé une meuf en vacances, mais elle, non.
1: Bah ouais, c'est ça.
4: Ah, ouais, pauvre.
1: C'est parfois le problème. Kylian Mbappé, c'est parti. On réveille tout le monde. Et on réveille Christiane et son mec ce matin.
9: T'es content, Kiki. T'aimes bien la musique.
10: Allô ?
11: Voilà. Comment ça va ?
10: Oui, c'est pourquoi ?
11: Ce soir, on joue contre les Vikings.
10: Ah bon ?
11: On joue contre la Norvège.
10: Ah oui, en quel honneur ?
11: C'est la Coupe du Monde.
10: Ben voyons.
11: Je vous ai pris des billets pour venir voir le match.
10: Tu sais, mon gaillard, demain matin, à la première heure, je m'en vais porter plainte.
11: C'est la Coupe du Monde.
1: Guigui, t'as pas de complexe ?
5: Franchement, ça va. Moi, mon seul complexe, plage, c'est la même chose. Ouais, c'est ma barbe. Pas
4: sur
5: ma barbe qui n'existe pas.
7: Ouais, c'est
5: donc,
7: ça.
5: Plage ou pas plage, c'est pareil, ouais.
1: Oui, c'est vrai. Puis ta tête, on la voit tout le temps. Hélas.
7: Toi, du fou, c'est pas ton nez ?
1: Non, pourquoi mon nez ?
7: Bah, je sais pas, il est un peu énorme.
10: Je vais porter plainte demain matin.
11: Je vais passer à la maison, ça ira mieux.
10: Viens me voir. Si t'es pas loin, viens me voir. Je suis chez moi, alors. Viens voir.
11: Allez, hop. On va débarquer, on arrive, là.
10: Ouais, viens. Viens tout de suite, mon gaillard. Je t'attends.
11: J'ai un peu l'impression que tu me parles comme un chien.
10: Oui.
11: Essaye d'aboyer pour voir.
10: Ah. Oui, aboie-moi.
1: C'est un chien qui a fait 54 millions de vues sur TikTok.
7: Ouais.
1: Les internautes, ils sont fascinés par son énorme kiki.
7: Ah, c'est ça.
1: Et okay. Je vais te le montrer, Cariole. Donc, vous publiez une vidéo de vous avec un gros kiki et vous faites 54 millions de vues. Regardez l'orgia du chien. Le chien, c'est quoi comme marque de chien, Cariole ?
4: Mais je vois rien. C'est un carlin.
1: Donc, le carlin, il est tout petit et il a le kiki.
4: Non, mais c'est un handicap, là.
1: Bah, écoute.
12: Allô ?
10: Oui, allô ?
12: Oui ?
10: C'est qui ?
12: Bah, c'est à vous de me dire qui vous êtes.
10: Bah, vous appelez chez moi ?
12: Ah non, du tout, non, c'est vous qui venez d'appeler.
13: Ouais ?
12: Ferme ta gueule, c'est toi, connard, qui a appelé, connard.
13: Hé, de ta mère, c'est toi qui m'appelles ! Vas-y, je t'attends. Hé, mange tes morts ! Je te tombe dessus, je te crève. Le truc de dingue.
10: C'est à qui que tu parles, là ?
13: Hé, vous êtes qui, là ? Vous êtes combien sous la ligne, bande de baltringues, là ?
10: Eh oh, ça va pas là, la tête ?
1: Faut que tu me dises quelle est ta radio préférée ?
10: Skyrock ?
1: Mais oui, Hélène !
5: Eh oui !
1: Eh oui, Hélène, 1500 balles Hélène. Ce matin sur Skyrock, bravo Hélène !
5: Bravo, Hélène.
1: Bravo. Incroyable ! T'habites où dans 64 ?
10: À Pau ?
1: À Pau ! Eh bien, bravo Hélène, je vais pas faire la blague, t'as eu du pot, tout ça, parce que bon,
7: on la connaît, quoi.
1: J'ai déjà fait un paquet de fois, mais bravo Hélène, tu gagnes 1500 euros à pot, c'est super.
7: Bravo,
1: merci. Tu termines bien ce mois de juin, Hélène.
10: Ah mais là non, mais c'est improbable là. On part en vacances de mer en plus, donc.
1: Ah toi déjà, oh, bah t'as raison. Bah oui, faites-vous plaisir. On embrasse Émeric de Lille qui a gagné 1500 euros, Karine à Garches, 1500 euros aussi. Romain de La Roche jeudi, c'est dans le 22, il a gagné aussi. Bon, on va pas faire la liste de tous les gagnants de la semaine, mais il y a eu un paquet de gagnants.
5: Ah, il y en a eu plein.
7: Ah ouais, un truc de ouf.
1: C'est tombé. C'est un truc de ouf. Et là, attention. C'est un truc de ouf aussi. C'est l'heure de gagner 17 000 euros.

0: 7000 euros. Et qui va-t-on appeler pour les 17000 euros? Là maintenant tout de suite,
1: attention.
0: A tiré au sort le premier qu'on appelle ou la première qu'on appelle, c'est qui?
2: C'est Mohamed.
0: C'est Mohamed, c'est une première donc.
2: Exactement.
1: Tout à fait.
0: Qu'on appelle tout de suite, 17000 euros à gagner.
1: Mademoiselle Mohamed.
0: Oula,
3: oui, allô.
0: Très très chaud Mohamed. Salut Mohamed.
3: Oui, salut.
0: Comment ça va Borra?
3: Ouais, super, c'est des foules.
0: Lui-même en personne, c'est oui. Borra.
3: Bonjour. Bonjour des foules, bonjour l'équipe, ça va,
0: bonjour,
3: vous allez bien?
1: Salut Mohamed, salut Momo,
3: alors, ça va, bon, super histoire. Les gars.
0: Bon, dans quelques secondes, tu vas peut-être gagner 17000 euros, c'est pas sûr, hein, Mohamed,
3: on sait jamais. Non.
0: Si je sais pas, s'il y a un coup de chaud, la clim
1: ça
0: tombe en panne, quelqu'un de l'équipe s'évanouit, enfin tout peut arriver, on sait jamais.
1: Je me sens pas bien.
0: Guigui, sent pas bien.
1: J'ai l'impression que je vais tomber, il va falloir qu'on raccroche vite.
0: T'habites où Mohamed? Présente-toi un peu, tu fais quoi dans la vie, dis-nous tout.
3: J'habite dans le 95 à Argenteuil,
0: ouais.
3: Je travaille dans l'assainissement.
0: Très bien.
3: Et puis voilà. Hein.
0: Très bien Mohamed. Bon, on vérifie si tu gagnes les 17000 euros là tout de suite.
1: Attention.
4: 17000 euros.
3: Ouais, Momo.
0: Quelle est ta radio préférée,
3: magnifique.
0: Mohamed?
3: C'est Skyrock, bien sûr.
0: Tu gagnes 17000 euros.
1: Bravo,
0: 17000 euros. Pour bien terminer cette saison 2025-2026, 17000 euros pour bien démarrer les vacances, Mohamed.
1: Ouais, bravo, Mohamed. Ah, t'es bien, Momo, là.
0: Eh oui.
3: Magnifique. Bon, les gars, vous êtes les meilleurs. Franchement.
0: Bah, tu déchires, Boa.
1: Ah, c'est toi le meilleur ce matin, là, Mohamed.
3: Écoute, les gars. C'est vous les meilleurs, les gars.
0: C'est gentil, gentil,
3: vous régalez tout le monde, les gars. Vous régalez tout le monde. C'est incroyable.
0: Tu vas faire quoi avec tes 17000 euros, Mohamed?
3: Alors, déjà, il y a les vacances.
0: Ouais, déjà, c'est bien ça.
1: Ça fait un.
0: Oh, voilà, les vacances.
3: On va régaler la maman.
0: La maman 2.
1: Ouais,
3: c'est
1: ouais.
3: Très important.
0: Ouais.
3: Et bah après, écoutez, hein, on va régaler madame aussi. Hein.
0: Madame, 3, madame.
3: Et puis,
0: à toi aussi, 4,
2: voilà,
0: toi.
2: Bah oui,
1: ouais, ça fait plaisir.
0: 4 toi, moi. Et bien, bravo, 17000 euros. Félicitations. On est content de te faire plaisir.
3: Magnifique, il y a mes collègues qui me disent ouais.
0: Ouais. Ah, attention. Salut les collègues, faut faire très attention aux collègues, moi, pas en courant. Hein. Faut faire très attention aux collègues quand on gagne 17000 euros.
3: Ils écoutent la radio, les gars. Ils écoutent la radio, c'est sûr que je peux pas m'échapper là.
0: Alors, on embrasse les collègues et puis on te fait des gros bisous. Bisous à toute ta famille. Bravo,
3: Mohamed. Merci beaucoup, les gars. Merci beaucoup à vous, les gars.
0: 17000 euros.
5: 17000, ouais.
0: 17000 euros que tu viens de gagner ce matin sur Skyrock.
3: Magnifique, les gars.
0: Gros bisous.
3: Merci beaucoup. Merci à vous, les gars.
2: Bisous.
0: Bisous à toi.
3: Bisous, les gars.
0: 17000 balles, ça y est, c'est tombé. Je suis un peu déçu parce que. Je pensais que Fred, pour cette dernière grosse gros virement, ce dernier gros chèque de l'année, c'était pour toi parce que t'es un des plus fidèles du morning, Fred. Je me suis dit, il faut récompenser les fidèles et non, c'est pas pour toi.
6: Et pourtant, sous le pif.
0: Et ouais, une fois
6: comme
0: de plus,
6: d'hab, comme d'hab, Fred.
0: Comme d'hab. Bon, on a passé une belle matinée, on a passé une belle saison. On embrasse toute l'équipe qui bosse sur le morning tous les jours avec nous. Des gros bisous à toute l'équipe et puis on vous embrasse, vous surtout, hein, qui vous réveillez avec nous tous les matins.
1: Ouais.
0: Vous avez tout déchiré cette année, on a tout déchiré, on est content.
1: Ouais.
0: Et ne loupez pas l'été du morning de Difool.
2: Oui.
0: Il paraît qu'il est super ce Difool. Je sais pas si tu le connais, Fredo.
6: Incroyable.
0: L'été du morning, c'est dès lundi avec Vincent, tous les matins. Vous réveillez avec l'été du morning entre 6h et 9h. Ah, tu vas démarrer plus tôt, Fredo.
6: Ah oui, c'est vrai.
0: Eh oui.
6: Enfin, j'y pense.
0: On prend nos horaires d'été, ça y est.
6: Horaires d'été. Mais vous partez où d'ailleurs?
0: Moi, je serai dans le coin, moi, je reste là, moi.
5: On n'est pas loin. On est
0: et
5: pas
0: après,
5: loin.
0: Non, après, j'irai en Italie un petit peu.
6: Ah,
0: en Italie.
6: Voilà.
0: Et puis une destination que je vous conseille, j'irai à Saint-Étienne voir la famille. Vraiment une destination exceptionnelle pour les vacances.
1: Juste à côté de Saint-Chamond.
0: Ouais, juste à côté de Saint-Chamond.
6: On va découvrir Saint-Étienne.
0: Exactement.
5: Ouais.
0: Je vous raconterai tout ça. Bon, on est là ce soir en direct dès 21h sur Skyrock, évidemment, pour le gros match de foot. Juste après le gros Planète Rap de Huss. C'est sorti d'ailleurs cette nuit.
6: C'est sorti cette nuit, en effet, avant la saisie.
0: Oui.
6: C'est le nom du projet.
0: Ça s'appelle comme ça.
6: Oui.
0: Et ben avant Radio Libre. Il y a Planète Rap et dès 21h on est là en direct avec vous. Passez une super journée. On est un peu en retard, mais bon, c'était la dernière de la saison. Encore merci à vous. Et merci à toi Fred d'être là tous les matins, de nous régaler aussi hein.
6: Et on se retrouve vite de toute façon ce soir.
0: Très très vite, dès ce soir.
6: On se retrouve ce soir
0: dès 21h en direct. Bisous tout le monde. Et Rémi, demain alors?
7: Demain, le mois de juillet.
0: Ouais,
1: Rémi, ouais.
7: Avec Vincent, on est là.
0: Ouais. Dès
5: avec
0: lundi.
5: Le sourire s'il te plaît.
0: Pour les
7: c'est bien.
0: Allez, des bisous et merci à vous. Ciao, à tout à l'heure.
2: Ciao.
0: Salut.
1: Ciao.
6: Et à toutes.
0: À toutes.
6: Ciao, c'est parti avec le son de Skyrock. Bonne matinée, bon vendredi. Peut-être vous aussi à la veille de partir en vacances avec le son de Skyrock. Ce sera dans un instant Gambier.

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0: le J aussi de Joule, parfum quartier sur Skyrock, ce sera juste avant 10h.
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avec Parfum Cartier. C'est ce qu'on écoutait à l'instant sur Skyrock. Il est pratiquement 10h. On est parti tout de suite pour une nouvelle heure de son. J'espère que tout va bien ce vendredi à l'écoute de Skyrock, à la veille du week-end. Les vacances aussi pour certains. Le son de Mauvais Joe, c'est ce qu'on va écouter maintenant. Un son qui va vous emporter d'ailleurs durant cet été 2026. Mauvais Joe du Triangle des Bermudes avec son morceau Pilé. Juste après, il y aura Ariana Grande qui s'apprête aussi à sortir un projet cet été le 31 juillet. Le premier extrait est déjà sur Skyrock. Edda, I Made You Love Me. Et puis juste après, il y aura Leto. Let's go!

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RN Boy avec Elle voulait à l'instant à 10h30 sur Skyrock. Le son, ça continue. Urban Music non-stop. Billie Jean, c'est ce qu'on va écouter maintenant. Michael Jackson sur Skyrock. Gambi avec René Kaovila dans un instant. Et puis un classique. Et quel classique? 1996 sur l'album The Score, album des Fugees. Le morceau Killing Me Softly à écouter, à réécouter avec grand plaisir. Ce sera dans un instant sur Skyrock.

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Mauvais Joe du Triangle des Bermudes à l'instant sur Skyrock avec Maladie sur Skyrock. 11h moins le quart, passez une bonne journée. Bienvenue si vous débarquez à l'instant sur Skyrock. Dans quelques minutes, le retour du son. Ce sera avec Tame Impala, avec Jenny pour le morceau Dracula.

0: Tamin Pala sur Skyrock et Gims avec Théodora aussi. Ce sera écouté dans un instant. Et avant 11h, le morceau de Gims, pas avec Théodora, juste après ça.
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3: On est parti sur Skyrock pour un agenda footballistique avec l'affiche de la deuxième journée de la Ligue 1. C'est vrai que c'est la Coupe du Monde, mais on a déjà le calendrier lillois pour la saison 2026-2027 pour les joueurs de Davide Ancelotti, le tout nouvel entraîneur. Donc il y aura un déplacement à Angers pour la première journée de la Ligue 1 et la deuxième journée de la Ligue 1, premier match de la saison, et ça attaque très très fort. Le LOSC qui défiera le Paris Saint-Germain, ça sera le dimanche 30 août à 20h45 au stade Pierre-Mauroy de Villeneuve-d'Ascq.

Spa à l'instant sur Skyrock. Il est 11h, dans une heure, il y a vos dédicaces, il y a vos messages à passer à l'antenne. C'est à partir de midi, comme chaque jour, entre midi et 16h. Et là, on est reparti pour une nouvelle heure de son avec celui qui sera en concert avec Skyrock à la rentrée, avec deux stades de France déjà blindés et puis une grosse tournée aussi qui se remplit. C'est évidemment PLK qu'on va écouter avec Pocahontas sur Skyrock. Shakira juste après avec Burna Boy. Et puis la rafleuse, extrait de son projet numéro d'écrou, ce sera le morceau Argent Sale.

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Alonso à l'instant avec Karen Boy, 18 carats, c'est ce qu'on écoutait sur Skyrock à 11h15. Le retour du son, c'est tout de suite avec dans un instant. Pile et mauvais Joe, écoutez, ça arrive. Culture Méli Mélo, ce sera aussi dans un instant sur Skyrock à écouter juste après ça.

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Nana à l'instant, Aya Nakamura avec la rafleuse, c'est ce qu'on écoutait sur Skyrock. Dans 30 minutes, vos dédicaces entre midi et 16h sur Skyrock. Là, c'est Big Flo et Oli avec Picasso sur Skyrock. Juste après, RN Boy, elle voulait, puis Naika sur Skyrock.

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Oumi avec Cheerleader à l'instant sur Skyrock. Dans 15 minutes, vos dédicaces. Je vous retrouve tout à l'heure, 20h-21h, le Planète Rap avec Eus l'Enfoiré qui vient de sortir son projet qui est disponible avant la saisie. C'est le nom de ce projet de Eus l'Enfoiré ce soir sur Skyrock entre 20 et 21. Et le retour du son tout de suite.

0: Gim Soleil sur Skyrock. Juste après ça.
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0: Vous nous envoyez au WhatsApp sur les noms et les prénoms difficiles à porter. On a Caroline là, tiens, salut Caro.
2: Nous au collège, on avait une fille qui s'appelait Anne Hus. Donc Anne Hus, vous pensez bien que elle s'en est pris plein.
3: C'est vrai ça, mais comment c'est possible?
4: C'est ouf.
2: Mais bon, voilà. Allez, je vous embrasse, bisous.
0: Nous aussi, allez, on t'embrasse Caroline. Et on pense à Anne Hus, donc, et on lui passe un petit bonjour. Allez, un petit bonjour discret ce matin. Voilà. Une info Coupe du Monde à la place numéro 2 du Top Tendance.
5: Jérémy Doku a bien quitté la sélection belge pour rejoindre sa chérie qui a accouché d'un petit garçon.
0: C'est mignon.
3: Et voilà. Tu sais comment il l'appelait son fils Doku?
6: Non.
3: Il l'appelait Trou parce que Trou Doku.
0: Petite info en exclu, merci.
3: Et voilà.
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0: Gazo, à l'instant Céline, trois fois Gazo, qui malheureusement, comme plein d'artistes, pourra pas se produire au Solidays. On vient d'apprendre. Donc peut-être
1: à cause de la canicule.
0: Vous étiez en route pour Solidays. Donc voilà, sachez-le. Et c'est pas une mauvaise blague. Franchement, on aurait aimé éviter de vous dire ça. Mais Solidays est annulé.
1: Il y a Solidays et puis il y a plein d'événements dans toute la France.
0: Plein d'événements. Il y avait la marche des fiertés demain aussi qui est annulée sur Paris. Et puis plein d'événements en effet, puisque. Alors ça, c'est une question qu'on pourrait se poser quand même. En pleine canicule, on n'a pas retenu ce qu'on avait fait avant.
1: En 2003, tu parles?
0: Oui, c'est ça.
1: Genre il y a 23 ans.
0: Après, il y a quelques temps, on a déjà
1: eu. Oui, en plus.
0: Chaleur, non?
1: Oui.
0: Non, je sais pas. A priori, on serait dépassé si jamais il y avait des événements comme ça.
1: Plein d'événements qui ont été annulés, qui sont annulés là aujourd'hui. Par contre, le brevet, lui, a été maintenu ce matin.
0: Oui, le brevet a été maintenu en effet. Bon, si vous sortez peut-être du brevet en ce moment.
1: Épreuve de français, dédicace à vous les troisièmes, les collégiens.
0: Et venez vous détendre avec Mehdi jusqu'à 16h.
1: Bah ouais, c'est parti. Skyrock dédicace, top départ. Toi, tu reviens ce soir, Fred. On annule rien, nous. Hein.
0: Non, on sera là.
1: Bah oui, bien sûr. Canicule ou pas, on est là. Grand froid ou pas, on est là.
0: Se l'enfoiré pour tout le monde ce soir, 20h-21h, avec la sortie de son projet. C'était cette nuit d'ailleurs, il est dispo.
1: Yes, la dernière de Planète Rap de Se l'enfoiré cette semaine, entre 20h-21h. Et puis tu reviens après D-Fool pour la nocturne, Fred.
0: La nocturne 100% rap français, nouveauté, session classique à pas louper.
1: Yes, et puis allez les Bleus, jour de match aujourd'hui. Norvège-France.
0: On va suivre ça, hein.
1: Bah oui, il faut terminer premier. Pour ça, faut pas perdre contre la Norvège.
0: Allez.
1: Dédicace à tous
0: les
1: supporters de l'équipe de France. Allez les Bleus. Ciao, Fred, à ce soir.
0: Ciao.
1: Allez, bonne journée, bon vendredi, courage avec la canicule. On sait que vous êtes nombreux. Dans le show, dans la canicule française d'aujourd'hui, avec le bon son de Skyrock pour vous accompagner, Urban Music non-stop toute la journée, avec les messages que vous laissez sur l'appli Skyrock FM. Vous cliquez sur Balance ton message en direct, on vous attend, top départ dès maintenant. Et pour le son, c'est Rambo Goyard avec BMS, Bad Bunny, Noé Bayol et Mauvais Joe aussi, un des artistes de l'été, peut-être même l'artiste du moment là. Mauvais Joe à écouter sur Skyrock avec Maladie.

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1: Le dernier Gambi, on va l'écouter René Kaouvila à l'instant sur Skyrock et la suite du son, c'est avec PLK. Oui, Pocahontas. Avec une grosse tournée Skyrock à la rentrée, on vous a filé plein de places dans la roulette, on va l'écouter là bientôt sur Skyrock. PLK, un des gros artistes rap français enchaînés à Joule, Parfum Quartier. On écouterait Renboy aussi avec moi et Tamim Pala, le remix avec Jenny pour Dracula, avec les dédicaces. On va commencer avec un manif que j'ai repéré. Il est où? C'est Tom sur l'appli Skyrock FM qui nous dit salut aujourd'hui, c'est mon anniversaire, ça fait plaisir. Ça te fait plaisir, Tom, j'imagine. Bon anniv à toi en ce 26 juin. Bon anniv, c'est votre anniv à vous aussi. Et puis Tristan de Rennes, lui, fait une dédicace pour ses collègues. Il y a William et Anissa et de ceux qui taffent à la pharmacie du Centre Alma à Rennes, à l'écoute de Skyrock.
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Tame Impala avec Jenny. On va écouter Dracula sur Skyrock. Le remix à l'instant. La suite du son. Urban Music non-stop toute la journée. Ça continue avec Meryl et Eva pour Coco Chanel. On va écouter French Montana aussi. C'était bon ça. Bon classique US là à venir. Unforgettable. Et juste avant.

0: Et un bon anniversaire à Ariana Grande qui a 33 ans aujourd'hui. Bon anniversaire à Ariana Grande qu'on a écouté leur nouveauté Skyrock avec Aïda Made, You Love Me. Un extrait de son 8e album, déjà 8 albums pour Ariana Grande. Nouvel album qui est prévu le 31 juillet. Ariana Grande qui est dans le game depuis des décennies, puisqu'elle a démarré à Disney Channel. De Disney Channel à Skyrock. Il s'en est passé des choses pour Ariana Grande qu'on a écouté en nouveauté. Vos messages, vos dédicaces, ça continue. Dédicaces pour tous les fans d'ailleurs de Ariana Grande. Lenny 84K, lui, sur l'appli Skyrock FM, fait une dédicace pour tous les auditeurs de Skyrock dans le sud. Voilà, si vous êtes dans le sud, vous êtes dédicacé par Lenny qui lui aussi est sudiste avec la suite du son. La suite c'est Michael Jackson avec Billie Jean. Et puis Caris aussi arrive en nouveauté, Hurricane à écouter sur Skyrock.
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Weeknd qui débarquent en concert Skyrock. 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

Le rappeur de Sevran, Caris. Nouveauté Skyrock. Le son s'appelle Huracan et c'est un extrait de sa dernière mixtape qui est sortie le 12 juin dernier. Et Caris, mine de rien, ça faisait un petit bout de temps qu'on n'avait pas entendu. 3 ans après son dernier album, il est de retour avec un nouveau projet et donc un extrait à l'instant. Tiens, il y a Achille qui nous dit sur les plus Skyrock FM, dédicace à tous les collégiens en vacances, pas les troisièmes. Et ouais, avec les premières épreuves du brevet qui ont lieu ce matin, le brevet de français. Donc une grosse dédicace, une pensée à tous les troisièmes à l'écoute de Sky là en ce moment. Courage à vous pour les épreuves du brevet. La suite du son, Urban Music non-stop toute la journée, ça continue avec une nouvelle heure qui débute maintenant. Voici Rambo Goyard qu'on écoute avec BMS. Culture aussi arrive avec Mélie Mélo. On va écouter R&Boy avec Elle Voulait. Et puis Tiakola aussi en nouveauté. Mélo décalé sur Skyrock. Let's go.

0: Nono La Grinta, on va l'écouter Love You à l'instant sur Skyrock. Premier sur le rap toute la journée, ça continue avec le banger. Aïe aïe aïe, à kiffer cet été là-dessus. On a déjà commencé d'ailleurs. Pile, mauvais Joe, à écouter là bientôt sur Skyrock. Enchaîné au son de Dai Dai, Shakira, le son de la Coupe du Monde. René Kaouvila aussi, c'est Gambi et puis Naika avec One Track Mind sur Skyrock. 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À l'écoute de Sky.
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0: Le son de l'été pour vous accompagner sur Skyrock avec Naïka. On va écouter One Track Mind à l'instant. Elle fête son anniv là aujourd'hui. 33 ans, un bon anniversaire à Ariana Grande qui arrive. En classique de Skyrock avec No Tears Left to Cry. On va écouter Gims aussi avec Théodora pour Spy juste avant. RN Boy, mon bébé, à écouter maintenant sur Skyrock.
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0: Allez, courage avec la chaleur là aujourd'hui dans les voitures, dans les camions, surtout si vous n'avez pas la clim. Big Flo Oli, les Toulousains qu'on écoute avec Picasso sur Skyrock en attendant la rentrée, puisqu'ils seront en tournée avec Skyrock à partir du mois d'octobre. On vous a mis bien sûr les dates sur le net, skyrock.fm. Joyeux anniversaire à Fatih, c'est Zach qui envoie le message, je crois que j'ai repéré un autre anniv. Thomas de Punis, il fait une dédicace pour sa sœur qui s'appelle Héloïse et qui fête ses 25 ans aujourd'hui. Bon anniv à toi Héloïse, bon anniv. Si vous êtes né un 26 juin, la suite du son dans les dédicaces, c'est avec Leto. On va écouter Pineapple sur Skyrock avant 14h et puis un son qui tourne là depuis un petit bout de temps mais qui cartonne. Bad Bunny, Noé Bayol.
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23: On est parti sur Skyrock pour un agenda footballistique avec l'affiche de la deuxième journée de la Ligue 1. C'est vrai que c'est la Coupe du Monde, mais on a déjà le calendrier lillois pour la saison 2026-2027 pour les joueurs de Davide Ancelotti, le tout nouvel entraîneur. Donc il y aura un déplacement à Angers pour la première journée de la Ligue 1 et la deuxième journée de la Ligue 1, premier match de la saison. Et ça attaque très très fort le LOSC qui défiera le Paris Saint-Germain. Ça sera le dimanche 30 août à 20h45 au stade Pierre-Mauroy de

Un très bon artiste et un gars généreux. En plus, Bad Bunny, on vient de l'écouter avec Noé Bayol à l'instant sur Skyrock, généreux puisqu'il file plein de thunes, il a créé plein d'emplois sur son île à Porto Rico et voilà, il file plein d'argent et c'est à souligner. Bon après-midi, 14h tout pile, c'est Sky que vous écoutez. Urban Music non-stop toute la journée, ça continue avec celui qu'on attend à la rentrée pour une grosse tournée avec Skyrock partout en France, avec deux stades de France aussi, ça va être un truc de ouf. PLK qu'on écoute tout de suite avec Pocahontas, Michael Jackson, l'homme qui valait un milliard puisque Michael Hayé a dépassé le milliard de recettes grâce à son biopic qui est devenu le biopic le plus vu de l'histoire du cinéma. On va écouter Gims aussi avec Soleil, Cizé arrive et RN Boy avec Nono La Grinta. 14h

Et c'est le grand retour de Caris pour notre plus grand plaisir. Retour que vous avez découvert évidemment en premier sur Skyrock. Vous l'écoutez, Huracan dans le 16-20 ce vendredi. Peut-être que c'est un 16-20 particulier pour vous, puisque c'est celui juste avant les vacances, juste avant le week-end. Peut-être que vous êtes déjà sur la route des vacances. Bah nous, on est là, on vous accompagne en direct sur Sky. C'est Tim,

0: Apple avec la chaleur en France là. Ça arrangerait pas les choses. Mais les tours, on l'écoute. Il arrive, il y aura aussi Tame Impala et Jelly avec Dracula sur Sky cet après-midi.
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pas là sur Skyrock, vous l'écoutez, Dracula, l'Australie qui a joué d'ailleurs cette nuit en Coupe du Monde. Bon, c'était pas terrible, il y a 0-0. Ce soir, c'est l'équipe de France face à la Norvège. Match à suivre évidemment à 21h dans la radio libre de Difool. D'ici là, sur Skyrock, les numéros 1, Alonso, RN Boy, 18 Carats et Michael Jackson juste après Billy sur Skyrock.

Elle voulait dans le 16-20 sur Skyrock, c'est team avec vous. On finit la semaine tous ensemble avec Adèle Cassion qui a tout fait. Pour le coup, elle était youtubeuse il y a quelques années. Elle avait un groupe de musique avec son ex aussi. Depuis, elle s'est lancée en solo. On l'avait entendu sur Skyrock avec Gazo. Elle a aussi en solo été avec toi sur Sky.

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0: La version Skyrock, on l'écoute dans le 16-20 ce vendredi après-midi, juste avant le week-end, c'est Skyrock.
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27: Et let's go, on est parti sur Skyrock, c'est l'heure de l'agenda.

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Now sur Skyrock, la version Skyrock en plus de ça. À pratiquement 17h, on se prépare avant le match des Bleus ce soir à 21h, à suivre en direct dans la radio libre de Diffoul sur Skyrock. Et surtout, bon, on écoute tous les numéros 1. Voici Sexy Nana maintenant avec Aya Nakamura et La Rafleuse. Ils sont numéro 1 justement du hit Skyrock, c'est actuellement le morceau le plus écouté en

0: Et bon week-end avec Skyrock. Bonnes vacances aussi pour tous les concernés. C'est PLK qu'on veut l'écouter. Et là, c'est le retour de Bill Oki, artiste découvert dans Planète Rap sur Skyrock. Voici Fool sur Sky. Et Guillaume Tarrière avec Soleil.
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Et Soleil sur Skyrock, morceau d'actualité. Gims, c'est très intelligent, il l'avait sorti il y a 2 mois, il a pas su que c'était la canicule au final. Bon, bonne canicule, bon courage à vous d'ailleurs. Si vous bossez en ce moment sous la chaleur, on est avec vous sur Skyrock. Bon, j'espère que ça va aussi pour les collégiens. J'espère que ça a été le brevet aujourd'hui. C'est les vacances pour vous, en attendant les résultats. C'est les vacances aussi pour les secondes qui, ça y est, ont fini leur stage. Et ben, vous écoutez Skyrock, vous profitez des numéros 1. Vous avez bien fait parce qu'il y a Moby Joe qui arrive. Un des gros sons de l'été qui nous rappellera dans quelques années la canicule de 2026. On en parlera comme ça.

0: dans le 16-20. C'est Tim avec vous et bon week-end.
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0: Donc on est premier sur l'Europe, c'est le 16-20, le 16-20 de ce début de week-end, tous ensemble, juste avant le match de foot à 21h, la France-Norvège, à suivre en direct dans la radio libre de Difool sur Skyrock. Tiens, je suis connecté sur l'application Skyrock. Si vous avez un message, un truc à dire, bah n'hésitez pas, il y a Elliot de Rouen là sur l'appli Sky qui me dit qu'il est dans la voiture avec ses parents, qui fête sa dictée de ce matin au brevet réussite. Et bah félicitations à toi Elliot, félicitations à tous les collégiens qui ont passé le brevet là aujourd'hui. Et Elliot me dit aussi, c'est la première fois que j'envoie un message. Eh ben, enchanté Elliot, soyez les bienvenus. 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Vous partez à l'étranger, vous partez hors de la France, vous allez pouvoir écouter Sky tout l'été. Et ça c'est cool, vous allez pouvoir écouter genre Michael Jackson, Billie Jean. Qu'on se fait maintenant là sur Skyrock, il y aura aussi Gambi avec René Cauvilla sur Skyrock. Allez, bon week-end, bon été, c'est Tim.
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0: Yo.
1: Alors là, les vacances peuvent démarrer grâce à Gambi. On va l'écouter, René Kauvia sur Skyrock. C'est vendredi soir, c'est le 16-20. Bon, j'espère que ça va pour vous. On est en pleine forme avant le match des Bleus ce soir. On écoute du bon son, Big Flo, Oli, Picasso à écouter maintenant sur Sky. Et Rambo Goyard juste après. Et

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Classique de Post Malone sur Skyrock dans le 16-20, des morceaux week-end tous ensemble avec Congratulations, voici Gims. Bon, musique qui va très bien avec le temps en ce moment, soleil sur Skyrock, ça devrait redescendre un peu ce week-end dans certains coins.

0: Triangle des Bermudes, ils nous ont ambiancé tout l'été dernier avec Chargé, son retour avec la Queen Aya Nakamura. On va l'écouter Baleg pour démarrer la soirée ensemble sur Skyrock, une sacrée soirée que vous allez passer ici, évidemment. À 21h, match de la Norvège contre les Bleus, contre la France. Gros match parce qu'on va savoir qui est premier du groupe. Donc ça va dépendre du résultat de ce soir. Va dépendre aussi de la suite de la compétition, des adversaires qu'on va affronter juste après. Je vais laisser ma place à Fred, c'est parti, 20h-21h, Fred et Stanforé. Et puis à 21h, vous allez suivre le match de l'équipe de France en direct avec Difool et toute l'équipe dans la radio libre. Bonne soirée tout le monde et à demain, je vous retrouve à midi sur Sky.
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4: On est parti sur Skyrock pour un agenda footballistique avec l'affiche de la deuxième journée de la Ligue 1. C'est vrai que c'est la Coupe du Monde, mais on a déjà le calendrier lillois pour la saison 2026-2027 pour les joueurs de David Ancelotti. Le tout nouvel entraîneur, donc il y aura un déplacement à Angers pour la première journée de la Ligue 1 et la deuxième journée de la Ligue 1, premier match de la saison et ça attaque très très fort le LOSC qui défiera le Paris Saint-Germain. Ça sera le dimanche 30 août à 20h45 au stade Pierre-Mauroy de Villeneuve-d'Ascq.

0: Maria.
1: Ce que vous allez entendre maintenant,
2: okay.

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1: Passez une bonne soirée sur Skyrock entre 20h et 21h. Il est là, l'album est sorti, le projet, la première partie est sortie depuis cette nuit incroyable.
2: Incroyable.
1: Avant la saisie, comment ça va, Eus?
2: Ouais, ça fait plaisir.
1: En pleine forme?
2: Il y a des bons retours, les gens sont contents. Magnifique.
1: Et toi, tu t'es dit ce soir, pour fêter ça, je vais laisser le micro.
2: T'as tout compris, on a parlé cette semaine, on a beaucoup parlé.
1: Ça, c'est de la classe.
2: On a beaucoup parlé, on a parlé de tout, de musique, de cuisine, un peu de tout.
1: C'est vrai.
2: Je me suis dit, vas-y.
1: Donc ce soir, tu t'es dit...
2: Mais je t'ai ramené que des vrais gens aussi.
1: Ah bah attends, je vois ça.
2: Pas ramené des mecs balourds.
1: Je vois ça, je vois ça.
2: Que des vrais gens.
1: Il y a des artistes autour de la table. Ramos, Bendo, qui est là aussi. Il y a du monde, hein, Linz, qui est là. Enfin, il y a du monde, on va se régaler.
2: Ce soir, on se régale. Ce soir, on joue, on a
1: l'écoute. Ce soir, à l'écoute.
2: Toi et moi, on a l'écoute ce soir.
1: On se met bien. Il y a du boulot, par contre, pour DJ. Alors lui, par contre, il est... Hein, il transpire, hein.
2: Il a bossé, hein. Merci DJ.
1: Il s'agit
2: merci au DJ, gros merci au DJ, DJ est important.
1: Il va y avoir dans un instant le coup d'envoi de la première partie live. Après la pub tout à l'heure, il y aura la deuxième partie live, il va pas louper. Tout ça pour fêter la sortie du projet de l'Enfoiré.
2: Bravo monsieur.
1: Merci boss. Allez, on attaque par contre avec juste avant, on attaque un morceau du projet. Morceau avec Joe Doigt de Filet.
2: Let's go.
1: C'est parti.

0: Black Card à l'instant sur Skyrock, le Planète Rap, avec Os l'Enfoiré et tous ses invités qui sont là, qui s'installent autour de la table. Messieurs, bienvenue à vous tous.
1: Lourd.
0: Est-ce qu'on peut attaquer la première partie de ce
1: allez, allez, hein
0: ouais, t'as dit ce soir, c'est on régale.
1: Franchement, ce soir, on régale. On régale, on va régaler la radio.
0: Air, tout roule.
2: Let's go. L'album est sorti, tout roule.
0: C'est parti, l'album est sorti, en effet, il est dispo. C'est parti.

0: dédicace à Heuss.
1: Fort, merci, fort, merci mon frère. Merci mon frère. Valenciennes dans la maison.
2: Le 5-9.
1: Le 5-9, tu connais, Roubaix, Tourcoing, Valenciennes, grosse dédicace.
2: Endo.
0: On l'a saisi, totalement disponible.
1: Endo dans la maison.
0: Allez streamer. Grosse force à Heuss. On est ensemble. Hey. Hey. 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

0: plus.
1: Non, merci frérot.
0: Simple.
1: Bruxelles dans la maison. Merci. L'Excel. Et Tarbec.

0: trop ça. J'aime trop ça là.
1: Chaud, chaud, chaud, reste l'enfoiré là. W dans la maison. Avant la saisie là, avec tout fait chaud. Le 5 dans la maison là, 212. KB9. Captain. Bonjour, Joël.

0: C'est méchant les frères. Le petit par de Slendo. Relance la tartine. C'était pas mardi grammaire. Mais un trop dingo. Le blanc on l'a fait à deux. On partage à deux. Chaudard, chaudard. Le fun dans la maison.
1: Merci frérot.
2: Une très belle première partie de l'émission. Qu'est-ce que t'en penses? Bien.
0: C'est ça, pour moi c'est ça Planète Rap.
2: On a voyagé.
0: On parle, on
2: parti dans le Nord.
0: Ça rappe un peu là.
2: On est parti dans un peu toutes les régions, Île-de-France. Tourcoing.
0: Tourcoing, il y avait BX, c'était
2: qui sont
0: bien
2: là. Sûr.
0: Il y a tout le 9, il y a le 9-5 aussi, on dirait, ils sont là.
2: Ils sont là.
0: Ils sont là, le 9-5 aussi.
2: Il y a le 9-2 avec toi, hein, bien sûr.
0: Je connais déjà. Tout le 9-3, il y a le 9-3 aussi.
2: On va revenir dans un instant. Dans quelques minutes, nous allons revenir pour la suite de l'émission et la fin de l'émission. Il y aura une deuxième partie avec beaucoup de live.
0: Ouais.
2: À pas louper, on va se régaler dans quelques minutes. On mettra aussi un morceau. Qu'est-ce qu'on met de là? Alors, qu'est-ce qu'on met du projet? Alors, là, parce que là, le projet est sorti, donc qu'est-ce que tu veux mettre dans un instant?
0: Je m'écouterais bien un petit Chimarm. Chimarm, j'aime bien le son avec Chimarm. Chimarm, Toto aussi. Toto.
2: Ah, mais c'est compliqué.
0: C'est compliqué?
2: Ça va être compliqué. Non, il va mettre celui avec Timar.
0: Timar.
2: Ah, celui avec Timar.
0: Ouais. Mais
2: non, parce qu'on va pas avoir trop le temps.
0: Ah, ouais, je suis en ouf.
2: Bah oui, parce qu'il y a beaucoup de live.
0: Oh, je suis chez WAM.
2: Bah oui, tu pensais. Oh,
0: je suis chez WAM.
2: Mais non, bah, sinon, on va déborder. Après, il y a la night, il y a des foules.
0: Il y a la night, gros.
2: Il y a la night, il y a la night. Donc,
0: vas-y, let's go, Timar.
2: Eh bien, ne bougez pas dans un instant sur Skyrock. On revient, c'est le Planète Rap de l'Enfoiré.
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2: gagne 1500 € ce matin.
0: Bravo, Morgane.
2: Eh oui.
4: Ça,
2: tu dis avec un sourire comme ça, c'est pour toi, les 1500 €.
4: Ah, trop bien.
2: Bravo.
4: Merci
2: 1500
4: beaucoup.
2: Balles qu'on va t'envoyer à la maison. T'habites où dans le 73?
4: J'habite à Aix-les-Bains.
2: Eh bien, Aix-les-Bains, c'est joli Aix-les-Bains en plus. Ouais. On va t'envoyer 1500 balles, Morgane.